0: individus qui fournissent des services tels que la construction, le financement ou l'immobilier dans les colonies. Financing or real estate for settlement expansion. Nous interdirons la promotion des colonies illégales au Royaume-Uni.
1: Les sanctions étaient réclamées par l'aile gauche du Parti travailliste, mais pourraient prendre 6 à 9 mois à entrer en vigueur. Emeline Van Londres, RFI.
2: Et en réponse à ces nouvelles sanctions, Israël a fait fermer le consulat britannique de Jérusalem. L'autorité palestinienne, elle, salue une étape importante pour que les autorités israéliennes rendent des comptes. Entre les États-Unis et l'Iran, le ton monte. Téhéran vient d'annoncer avoir frappé une base militaire américaine en Jordanie il y a quelques instants. En réponse aux frappes hier de Washington contre 5 pétroliers iraniens dans la région du Golfe. Un peu plus tôt, les gardiens de la révolution ont également dit qu'ils allaient viser des navires au Koweït et à Bahreïn, selon une agence de presse iranienne. En Libye, un acte d'extrême violence, l'AMANU, la mission d'appui des Nations Unies, a condamné hier mardi l'irruption de personnes dans les locaux de l'une de ses agences à Tripoli, où se trouvaient des migrants. Sur des vidéos circulant sur les réseaux sociaux, des personnes sont entrées de force dans le local de cette organisation internationale des migrations à Tripoli et ont saccagé le mobilier et chassé les occupants. Par la suite, plusieurs manifestations ont eu lieu devant ce local. Ouda Ibrahim.
3: Ce sont des incidents répétés. Le dernier en date a eu lieu ce lundi matin. En plus de saccager le lieu, les protestataires ont muré la porte d'entrée du local. Ils ont réclamé une nouvelle fois la fermeture définitive des agences de l'ONU traitant de migrants à Tripoli et à l'expulsion de leur personnel. L'ONU a dénoncé l'extrême violence contre le personnel travaillant dans ce centre de l'OIM. De tels incidents ne doivent pas se reproduire, a martelé l'Organisation des Nations Unies. Quant aux autorités libyennes à Tripoli, il n'y a eu de leur part aucune réaction. Depuis plusieurs mois, les migrants et réfugiés en Libye sont au cœur d'un grand débat très tendu. Cette tension est marquée par des accusations récurrentes sur des prétendus projets d'installation permanente de populations subsahariennes en Libye. L'ONU appelle enfin à un dialogue constructif et à collaborer étroitement avec les autorités et les communautés libyennes.
2: Ouda Ibrahim, une conversation téléphonique d'une heure entre Donald Trump et Vladimir Poutine a eu lieu hier au sujet de l'Ukraine. Et selon le Kremlin, cette conversation a été d'une extrême franchise. Cet entretien intervient quelques jours après la visite à Kiev et à Moscou des émissaires de Donald Trump, Jared Kushner et Steve Witkoff. De part et d'autre, ces visites ont été qualifiées de positives et Washington espère amorcer de nouveau un cycle de négociations entre l'Ukraine et la Russie. Les précisions de Daniel Valo.
4: Cette conversation téléphonique d'une heure environ intervient dans un contexte précis. Les États-Unis veulent relancer les discussions de paix entre l'Ukraine et la Russie et c'est dans cet objectif que les émissaires américains de Donald Trump se sont rendus ce week-end dans les deux pays. Les résultats de ces visites ont été jugés positif par le Kremlin qui n'a cependant dévoilé aucune des idées nouvelles apportées par les émissaires. À Kiev, le président ukrainien s'est montré lui aussi positif, estimant possible une reprise des discussions tripartites dans le courant de l'automne. Pour autant, rien dans les déclarations de la présidence russe à l'issue de cette conversation téléphonique n'indique une volonté de renoncer aux conditions posées par Moscou à un éventuel cessez-le-feu, à savoir des concessions territoriales inacceptables pour l'Ukraine. En attendant l'ouverture d'éventuelles discussions, la Russie affirme être en position de force sur le plan militaire. Pourtant, selon une estimation de l'Institut pour l'étude de la guerre, basé à Washington, ce ne serait qu'en 2032, au rythme de sa progression actuelle, que l'armée russe pourrait atteindre son principal objectif, à savoir le contrôle total de la région de Donetsk.
2: Et la capitale ukrainienne, elle, est toujours la cible de bombardements russes ces derniers jours. Suspendue durant la visite des deux émissaires, les frappes ont repris dans la nuit de lundi à mardi. Au moins 5 personnes ont été tuées, selon les services de secours ukrainiens. En France maintenant, au procès de l'assassinat en 2022 de l'ancien international argentin Federico Aramburu, ce joueur de rugby, la cour s'est penchée ce mardi sur le parcours de vie des accusés. Durant plus de 4 heures d'interrogatoire, Loïc Le Priol, 32 ans, accusé d'avoir tué le rugbyman avec préméditation, a tenté de nuancer son profil de sympathisant d'ultra-droite. Laura Martel.
5: Vous vous engagez pour servir la France, vous défendez les valeurs de la République, pointe le président, mais il y a ces bagarres, l'alcool, vous êtes interpellé à plusieurs reprises, il est où le vrai Le Prieul ? Oui, c'est un vrai paradoxe, admet l'intéressé. De sa famille nombreuse à l'armée qu'il rejoint à 16 ans, en passant par la religion ou le rugby, Loïc Le Prieul met en avant esprit de groupe, amour des autres, respect et honneur. Pourtant, nombreuses sont les violences qui lui sont imputées, dont certaines à connotation raciste, listées par le président. Il y a aussi sa proximité avec le GUD, ce groupe radical d'extrême droite auquel a été affilié son ami et co-accusé Romain Bouvier. Si vous m'aviez demandé à l'époque si j'appartenais à la bande du GUD, j'aurais dit oui, admet l'accusé. Mais il l'assure, s'il a pu être perméable à certaines idées étant jeune, ses opérations en Afrique en tant que commando de marine lui ont ouvert les yeux. L'armée, c'est mieux que prenez le vivre ensemble, c'est le mourir ensemble, dit-il. Mais l'expérience a été traumatisante. En 2015, il est rapatrié, un stress post-traumatique diagnostiqué avec 60% d'invalidité. À mon retour, ça a été une fuite en avant hallucinante, remplie d'alcool, confit-il, j'ai fait n'importe quoi. Comprendre notamment la violente agression de l'ex-président du GUD qui lui vaudra 2 ans ferme. Face à son avocat qui insiste sur l'altération de son discernement, alors retenu par le tribunal, Loïc Le Prieul l'assure, il compte assumer ses actes sans se cacher derrière les médecins, dit-il.
2: Laura Martel. Et toujours en France, des résultats préoccupants selon le ministère de l'Éducation. L'enquête PISA de l'année 2025 a été publiée hier et le constat est mauvais pour les élèves français. Leurs résultats sont les plus faibles jamais enregistrés depuis la création de ce classement. PISA est une enquête de l'OCDE, l'Organisation de coopération et de développement économique. Elle évalue tous les 3 ans les compétences des élèves de 15 ans dans près d'une centaine de pays. Et puis du football, pour terminer cette édition, c'était le premier choc du début de la Ligue des Champions. Le Real Madrid a disposé de l'Inter Milan 2-1. Avec ce succès, les joueurs de José Mourinho lancent idéalement leur saison européenne. L'entraîneur portugais, qui de retour sur le banc du Real depuis cet été, se montre toujours aussi élogieux à l'égard de Kylian Mbappé, qui a égalé avec un 71e but pour devenir le 5e meilleur buteur de l'histoire de la C1.
6: Je ne veux pas faire des comparaisons parce que ce n'est pas une chose que j'aime faire. Et j'ai vu comme assistant, mais j'ai vu Ronaldo Nazário. Et tu sais, tous les jours que j'ai vu comme entraîneur, mais Kylian est incroyable. Sur le Ballon d'Or, j'ai une opinion. Je ne sais pas si beaucoup de personnes ont mon opinion. Pour moi, le meilleur joueur du monde peut avoir une saison sans titre. Tu peux gagner tous et tu n'es pas le meilleur joueur du monde.
2: Les 30 nommés pour le Ballon d'Or ont été annoncés hier. Verdict le 26 octobre prochain. En attendant, le Real Madrid disputera son 2e match de Ligue des Champions le 14 octobre sur le terrain de l'AS Rome. Le PSG, ancienne maison dans laquelle a évolué Kylian Mbappé, le club de football parisien vient d'être hier sanctionné de quasiment 3 millions d'euros par le tribunal administratif de Paris. En cause, le club n'a pas respecté l'index d'égalité professionnelle entre les femmes et les hommes avant 2024. RFI, il est bientôt 2h10 à Paris, minuit 10 en temps universel. 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Le retour des informations, c'est dans 50 minutes.
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14: Bonjour, c'est Caroline au micro de Fréquence Luce. Nous sommes le mardi 8 septembre et voici les actualités locales. Une semaine après la rentrée scolaire, les moyens sont renforcés en Occitanie. Pour cette rentrée 2026-2027, l'éducation bénéficie de nouveaux moyens avec un accent particulier sur l'accompagnement des élèves et la modernisation des établissements. En Occitanie, 6 nouveaux dispositifs seront créés pour les élèves présentant des troubles du neurodéveloppement, notamment l'autisme, les troubles 10 ou le TDAH. 25 nouveaux professeurs ressources TND seront également déployés pour aider les enseignants. Notre département consacre 19,2 millions d'euros à ces 18 collèges publics qui accueillent environ 7 500 élèves. 7,1 millions sont consacrés aux travaux. végétalisation des cours, transition énergétique et rénovation des restaurants scolaires. Quatre collèges bénéficieront cet hiver d'un chauffage par géothermie. Les Hautes-Pyrénées financent aussi 55% du prix des repas, facturés 3,80 euros aux familles. De quoi entamer l'année scolaire avec des établissements qui évoluent et un accompagnement qui cherche lui aussi à mieux s'adapter aux élèves. Les agriculteurs attendent toujours. Le plan d'aide d'urgence, quasi, pour climat, adaptation, sécheresse, incendie, se fait encore attendre. Destiné aux exploitations touchées par les canicules, la sécheresse et les incendies, il connaît un nouveau report de quelques jours. La FDSEA 65 dénonce ce délai alors que les agriculteurs doivent déjà préparer les prochains mois avec des trésoreries fragilisées et des charges importantes. Sur les exploitations concernées, les décisions sont pourtant urgentes. Assurer l'alimentation des animaux, préparer les prochains semis et faire face aux dépenses courantes. Pour le FDSEA 65, ces quelques jours supplémentaires ne doivent donc pas être considérés comme un simple contretemps. Les journées du cheval. Les clubs équestres du département ouvrent gratuitement leurs portes à l'occasion des journées du cheval, du 5 au 13 septembre. Pendant 9 jours, familles, enfants, adolescents et adultes peuvent découvrir l'équitation et ses nombreuses disciplines, mais aussi la vie d'un centre équestre. Plusieurs rendez-vous sont proposés. Après la ferme équestre Le Bourdala à Auzous ce dimanche dernier, c'est le tour des écuries de Cuour à la Barthe des Nestes jusqu'au 12 septembre et à la ferme équestre du Moulian à Arins-Marsous le 12 septembre également, avec jeux et balades. Le programme complet est disponible sur le site de la Fédération française de l'équitation. On finit ces actualités par l'inauguration du terrain de paddle à Bagnères. Les nouveaux terrains de paddle à Bagnères de Bigorre ont été inaugurés la semaine dernière près du gymnase Cordier. La cérémonie s'est déroulée en présence de la maire Nicole Dariotor, des dirigeants et membres du tennis club de Bagnères, mais aussi du président de la Fédération française de tennis et de Yannick Noah. Le projet est issu d'un partenariat entre la ville et le club. Une partie des recettes doit contribuer au financement de l'encadrement sportif, le solde revenant au budget municipal. Après la coupure du ruban, une démonstration de paddle a réuni des membres du club, puis plusieurs personnalités, dont Yannick Noah. C'était les actualités de ce mardi 8 septembre. Belle écoute à tous sur Fréquence Luce et bonne journée.
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14: Le réseau des ADAPEI mène actuellement une campagne nationale nommée hashtag J'ai pas école pour dénoncer l'absence de scolarisation ou le manque de solutions adaptées pour les enfants en situation de handicap. Aujourd'hui, 89 enfants sont accompagnés par le pôle enfance de l'ADAPEI des Hautes-Pyrénées. Parmi eux, 25 n'ont aujourd'hui aucune solution de scolarisation. 68 attendent une place en CESAD, 82 une admission en IME. Des chiffres qui, à quelques jours de la rentrée, interrogent la réalité de l'école inclusive dans le département. Nous en parlons aujourd'hui avec la présidente de l'ADAPEI des Hautes-Pyrénées, Madame Evelyne Lucotte-Rougier. Bonjour Madame Lucotte-Rougier.
17: Bonjour Madame.
14: Alors, on va essayer de comprendre déjà un petit peu ce que c'est que l'ADAPEI. Est-ce que vous pouvez nous rappeler ce que c'est que l'ADAPEI des Hautes-Pyrénées et ce que se recouvre concrètement le pôle enfance ?
17: L'ADAPEI des Hautes-Pyrénées est une association parentale qui a fêté ses 60 ans d'existence l'année dernière d'ailleurs. Son acronyme, si on explique un petit peu ce que c'est, donc association parentale, accompagner les différences vers l'autonomie par la participation, l'égalité et l'inclusion. Nous accueillons et accompagnons des personnes en situation de handicap de la petite enfance jusqu'à la fin de vie à travers 17 établissements et services médico-sociaux. Et le pôle enfance recouvre l'Institut médico-éducatif, l'IME, le CESAD, l'unité d'enseignement élémentaire autisme et l'unité d'enseignement maternel autisme. Et puis quelques classes que nous trouvons effectivement au sein de quelques écoles.
14: Vous accompagnez des enfants avec des profils très différents, donc avec des troubles de neurodéveloppement, des situations complexes. Quelles sont les différentes solutions que vous proposez du coup ? Vous avez parlé d'IME, de CESAD.
17: En fonction du besoin, le travail de l'ADAPEI et au sein de notre pôle enfance, c'est d'accompagner les enfants qui ont une notification MDPH de la CDAPH, donc dont les familles ont déposé un dossier à la MDPH. L'enfant est reconnu en situation de handicap et la reconnaissance du handicap oriente l'enfant vers un institut médico-éducatif ou vers un CESAD. Et aujourd'hui, on essaye également d'accompagner les enfants à travers des dispositifs soit expérimentaux ou à travers des interventions des professionnels du médico-social à l'intérieur de la classe ou d'une école. Ça peut être, par exemple, un dispositif comme le PASS, alors que l'ADAPI ne porte pas le PASS, mais on travaille aussi en réseau avec les autres associations du secteur. Ou ça peut être également des interventions autour d'un PCPE qui va être porté, qui lui est porté par l'ADAPI et la ZEI. Et là, les professionnels interviennent auprès des familles dont la réponse est pas claire, et le PCPE va venir conforter en fait et amener l'accompagnement qui va bien. Mais notre principal travail au sein de l'ADAPI reste l'accompagnement du lundi au vendredi au sein de l'Institut médico-éducatif.
14: Donc là, il y a eu un communiqué de l'ADAPI qui mettait en avant tous les chiffres. Vous avez annoncé qu'il n'y avait pas vous, mais le communiqué a annoncé qu'il y avait 25 enfants de moins de 16 ans qui étaient suivis par le pôle enfance de l'ADAPI, qui sont aujourd'hui sans solution de scolarisation. Donc concrètement, on va dans le vif du sujet. Qu'est-ce qu'ils vont faire ces enfants s'ils n'ont pas de scolarisation? Comment ça va se passer?
17: Alors, c'est là où, en fait, tout le combat et la campagne J'ai pas école du mouvement parental de l'UNAPI, parce que ce que je n'ai pas précisé, c'est que l'ADAPI des Hautes-Pyrénées est adhérente à l'UNAPI, l'Union nationale, qui regroupe 330 associations sur le territoire français et sur les DOM-TOM. En fait, les enfants sont accueillis dans l'Institut médico-éducatif, pour ceux que nous accueillons les 89 enfants. Mais pour certains d'entre eux, ils n'ont pas accès à l'école. C'est-à-dire qu'ils n'ont pas accès à l'apprentissage ou au partage, enfin ils n'ont pas accès en tout cas à ce lieu républicain qu'est l'école. Donc ils n'ont pas accès à certains apprentissages. Être en situation de handicap fait que ces enfants ont besoin d'un accompagnement spécifique médico-social avec des professionnels formés en fonction du handicap, mais pour autant, ils ont droit aussi à ces apprentissages. Sauf que la France ne répond pas suffisamment à ces besoins. L'éducation nationale ne forme pas assez de professionnels pour accueillir et accompagner ces enfants. On reste ou on laisse ces enfants, bien qu'ils aient un accueil dans un institut médico-éducatif. Le plus, c'est qu'effectivement, ils sont enregistrés comme étant des enfants scolarisés, sauf qu'ils n'ont pas accès à l'école.
14: Alors, c'est quoi la solution ?
17: La solution, c'est... Moi, je ne l'ai pas forcément. La solution, c'est le gouvernement qui l'a, c'est l'État, c'est l'éducation nationale, c'est peut-être travailler davantage avec le médico-social, c'est peut-être organiser l'école différemment. Nous sommes parfaitement conscients que tous les enfants n'auront pas forcément leur place dans l'école. Pour autant, tous les enfants ont le droit à un apprentissage. On ne doit pas mettre de côté des enfants en situation de handicap sous prétexte qu'ils ont en situation de handicap, voire parfois, et vous l'avez dit tout à l'heure, en situation complexe. Pour autant, l'apprentissage, ce que l'on doit leur apporter, doit être adapté. On doit adapter le programme, ce qui n'est pas fait. Alors évidemment, si on regarde le programme et on va dire « oui, mais l'enfant a une déficience intellectuelle », l'enfant est autiste avec des troubles associés, hein, pour sortir un peu de ce nom troubles neurodéveloppementaux où on met un petit peu tout dedans. Un autiste avec une déficience intellectuelle et des troubles associés, on va dire « ah bah oui, mais il va troubler la classe ». Et c'est vrai, je me mets à la place des parents d'enfants non en situation de handicap, ils vont dire « oui, mais moi je veux que mon enfant puisse s'épanouir au sein de sa classe et accéder à un programme scolaire qui va lui aller et ne pas être perturbé par un enfant qui aura un comportement soi-disant inadapté ». Et donc évidemment que je le comprends, mais c'est pas forcément à nous de mettre en place ce qu'il faut pour répondre aux besoins de l'enfant. Peut-être que les programmes de l'éducation nationale doivent être adaptés à ces besoins. L'architecture des écoles doit aussi évoluer. La place des personnels médico-sociaux doivent être un peu plus intégrés au sein de la classe. L'apprentissage, évidemment, peut-être que certains ne l'iront jamais, peut-être que certains ne pourront jamais compter. Par contre, le fait de vivre ensemble et vivre aussi avec des enfants qui ne présentent pas forcément un handicap, être tout simplement au sein de l'école de la République pour partager aussi d'autres moments qui peuvent être aussi des moments extrascolaires, reste extrêmement important. Et si on veut que ces enfants qui sont aujourd'hui à l'école, qui vont grandir, qui vont devenir des adolescents, des jeunes hommes, et ensuite des citoyens à part entière, si eux-mêmes ont évolué toute leur vie aux côtés d'enfants en situation de handicap, peut-être que là, on aura réussi une pleine société inclusive, comme nous l'espérons tous, et ne plus regarder l'enfant en situation de handicap qui lui-même va aussi grandir, ne plus le regarder comme un être différent. Mais au-delà de l'école, au-delà d'apporter la réponse à travers l'apprentissage, vous l'avez dit tout à l'heure quand vous avez reparlé des chiffres, 82 enfants attendent une place en IME. Uniquement sur le département des Hautes-Pyrénées. C'est énorme.
11: C'est beaucoup.
17: Ça veut dire que ces enfants ont reçu une notification de la CDAPH qui reconnaît effectivement que cet enfant est en situation de handicap et a besoin d'un accompagnement spécifique. Et parfois, cet enfant n'a même pas sa place ni à l'école, ni en IME parce qu'il n'y a pas de place. Donc, il n'y a pas de solution.
11: Donc si vous deviez adresser un message clair aujourd'hui à l'État ou à l'Éducation nationale, qu'est-ce que vous aimeriez leur dire ?
17: Un peu ce qui avait été, ce qui a été écrit
11: dans
17: le communiqué. C'est tout simplement que l'ADAPI de Pyrénées réaffirme son engagement aux côtés des familles, des professionnels et des partenaires pour construire une école qui n'exclut personne et où le droit à l'éducation devient enfin une réalité pour tous. La transformation des politiques publiques doit être à la hauteur de ces enjeux. Nous sommes à la veille d'élections présidentielles. Moi, j'aimerais que les candidats... Alors oui, on parle d'une réévaluation des salaires des professeurs ou des de tout salarié de l'éducation nationale. Aujourd'hui, tous les candidats se sont emparés en disant il faudra augmenter de 10%, de 5%, de 20%. Mais c'est pas que ça. Ce que j'attends d'un candidat au présidentiel, c'est aussi qu'il puisse répondre aux besoins des personnes en situation de handicap. Donc ça veut dire que mon message, il va bien au-delà de l'éducation nationale. Il va aussi vers le candidat ou les candidats aux élections présidentielles 2027. Que enfin, la personne en situation de handicap ne soit pas juste un combat des parents qui accompagnent leur enfant et des associations parentales ou des autres acteurs du médico-social, mais que ça soit un engagement sociétal, parce que ça reste un être humain, ça reste un futur citoyen avec des spécificités, mais avec aussi des besoins extrêmement importants. Ce que j'aurais envie de rajouter, au regard des constats réalisés dans les Hautes-Pyrénées, ce que l'ADAPI appelle au sein de notre mouvement, c'est garantir un accès effectif à une solution de scolarisation pour chaque enfant. C'est renforcer durablement les moyens d'enseignement spécialisé. C'est poursuivre le développement des unités d'enseignement élémentaire et des dispositifs d'appui à l'école inclusive. C'est soutenir les parcours modulaires permettant des allers-retours entre établissements médico-sociaux et écoles ordinaires lorsque cela répond aux besoins de l'enfant. C'est investir dans la formation des enseignants et des équipes éducatives aux pratiques inclusives, notamment autour de la communication alternative à améliorer. Et c'est conforter les coopérations entre l'éducation nationale, l'ARS et les MDPH et le secteur médico-social afin d'éviter les ruptures de parcours. Et je rajouterais que, et ça j'y tenais quand nous avons écrit le communiqué de presse, c'est que lorsque je relis le rapport PIFTO, zéro sans solution, et qui disait « Enfin, nous devons tous collectivement trouver une solution pour que chaque enfant puisse non pas rester sur le bas-côté de la route, mais avoir une solution adaptée », ça passe aussi par un engagement fort de l'éducation nationale. Ça veut dire qu'on doit changer notre modèle. Et je le rappelle, accueillir un enfant vivant avec un handicap devrait être une normalité et non une exception. Et aujourd'hui encore, ça reste une exception d'avoir un enfant en situation de handicap. Et ce qu'on mettra en place pour les enfants en situation de handicap servira à tous.
11: Bon, alors des chiffres qui rappellent que l'école inclusive reste pour de nombreuses familles, malheureusement dans notre département, une promesse qui reste à construire plutôt qu'une réalité acquise. Merci beaucoup Madame Lucotte-Rougier d'avoir répondu à mes questions.
17: Merci à vous.
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2: Nos prévisions selon Météo France 5 pour ce mercredi 9 septembre. C'est bien plus frais et faiblement pluvieux en matinée. Un ciel couvert ou bouché au petit jour, des précipitations faibles qui s'attardent sur les massifs, plus probablement sur le devant de la chaîne. Et nous retrouverons des conditions plus sèches, à défaut de soleil en cours d'après-midi. Le ciel devrait rester chargé tout au long de la journée, sauf éventuellement vers la frontière espagnole, avec éventuellement quelques trouées sur les sommets. Sinon, le vent est général en altitude et il s'oriente au secteur ouest-nord-ouest, soutenu sur les sommets en ce mercredi. Et les températures maximales pourraient perdre quelques 8-10 degrés par rapport à mardi, pour atteindre ainsi 7 degrés vers 2500 mètres, 11-12 degrés vers 1800 mètres et 18-20 degrés en fond de vallée. Voici donc pour les prévisions météo France au sein de ce mercredi 9 septembre.
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6: Mardi de 20h à 22h au tiers-lieu Amasa à Lourdes, on vous propose un atelier d'initiation à la cantera. Entièrement gratuit, mené par Luxi et Achiari en lien avec le concert Barut du 18 septembre. Au programme, échauffement, transmission de morceaux du répertoire de polyphonie classique et transmission d'un chant en particulier avec exercice de changement de tonalité. Une inscription gratuite sur réservation à culture@ville-lourdes.fr. Un atelier d'initiation à la cantera, c'est ce mardi de 20h à 22h. Au tiers-lieu Amasa, à Lourdes. Mercredi à 15h à la Maison du Soulor à Reims-Marsous, c'est un ciné-débat qui vous est proposé sur les chiens de protection des troupeaux, Rasco et nous. Un film documentaire sur les chiens de protection des troupeaux contre les prédateurs, d'une durée environ d'une heure avec le réalisateur Alex Falguet. La projection sera suivie d'un échange sur les chiens de protection de troupeaux avec des médiateurs du Parc National des Pyrénées. Le ciné-débat sur les chiens de protection des troupeaux avec la projection du film Rasco et nous, c'est ce mercredi à 15h à la Maison du Soulor à Reims-Marsous. Chaque deuxième mardi du mois à 18h30 à la salle de réunion du cinéma Grand Rio à Lannemezan, gratuit et ouvert à tous, c'est une proposition d'un rendez-vous mensuel autour du thème « Les livres du métier » organisé par l'association Les Amis du Vent des Mots. Ainsi, chaque mois, un métier sera présenté. Donc rendez-vous le deuxième mardi de chaque mois à 18h30 pour ce rendez-vous avec l'association Les Amis du Vent des Mots autour des métiers du livre à la salle de réunion du cinéma Grand Rio à Lannemezan. Mercredi, à la bibliothèque de Villelongue, c'est la matinée des Pitchouns, des lectures pour les tout-petits. Rendez-vous à 10h30 à la bibliothèque pour les matinées des Pitchouns, le mercredi, à la bibliothèque de Villelongue. Mercredi, l'association Fil et Fée fait sa rentrée à la salle des fêtes de Pierre Fitness Talas de 14h à 18h. C'est le moment pour les enfants à partir de 5 ans de venir essayer les incroyables disciplines circassiennes. Boules, jonglage, monocycle et autres équilibres. Sam et les bénévoles de l'association vous accueilleront avec plaisir pour tout vous expliquer ou contactez-les directement au 07 66 71 23 11 pour en savoir plus dès maintenant. Et le premier cours est gratuit. La rentrée de Fil et Fée, l'association de disciplines circassienne, c'est ce mercredi de 14h à 18h à la salle des fêtes de Pierre Fitness Talas. Chaque mercredi à Cotteret, on vous propose à 10h15 les racontines de Sabine. Venez profiter d'une heure pour partager des histoires et des comptines. Une séance de lecture à destination des petits de 0 à 6 ans, afin de leur proposer une première approche des livres et de la lecture. Une manifestation gratuite organisée dans le cadre de l'opération départementale Première Page. Et l'après-midi à Cotteret, chaque mercredi également, c'est les ateliers d'art plastique adultes. Animés par Jean-Jacques Abdallah à partir de 15 ans, gratuit, sur inscription préalable à la médiathèque recommandée, le rendez-vous de 14h30 à 17h30. Les racontines de Sabine, c'est chaque mercredi à 10h15 et les ateliers d'art plastique adultes, c'est chaque mercredi à 14h30. Et ça se passe à la médiathèque de Cotteret. Jeudi à 14h30 à Papillon Altitude, à Argelès-Gazost, il y a une réunion d'information pour pouvoir participer à un programme inédit et gratuit pour les aidants familiaux de plus de 60 ans en Vallée des Gaves. Organisé par Valérie Amonio et Manon Luneau, ouvert à 14 personnes maximum et sur inscription. L'objectif, c'est d'offrir gracieusement une séance tous les 15 jours environ, du 28 septembre au 14 juin, dans une combinaison de moments en eau chaude et de temps dans la nature, en lien direct avec la sensorialité et les éléments, pour permettre à ces aidants familiaux de plus de 60 ans d'avoir des moments de répit, de revenir à eux et dans leur corps et de s'apaiser, se tonifier et reprendre un souffle. Une réunion d'information pour un programme inédit et gratuit pour les aidants familiaux de plus de 60 ans de la Vallée des Gaves, c'est ce jeudi à 14h30 à Papillon Altitude à Argelès-Gazost. Jeudi à 18h à l'espace de la gare à Argelès-Gazost, c'est une flânerie poétique qui prend place. Le thème, le pommier. Une flânerie poétique autour du pommier, un moment pour découvrir ses secrets, éveiller ses sens et porter un regard sensible sur le monde végétal, entre savoir, poésie et expression artistique. Guidée par Johanna Chenet, praticienne en herboristerie, une flânerie poétique sur le thème, le pommier, c'est ce jeudi à 18h à l'espace de la gare à Argelès-Gazost. Jeudi à partir de 20h30 au col de Tramacel à Otakam, on vous propose une nuit sous les étoiles à Otakam, organisée par des associations d'astronomie amateurs. Les passionnés d'astronomie de la région se donnent rendez-vous pour une soirée exceptionnelle placée sous le signe de la découverte et de la contemplation. Télescopes et instruments d'observation permettront à chacun, petits et grands, de découvrir les merveilles qui se cachent au-dessus de nos têtes. Planètes, étoiles, nébuleuses et galaxies selon les conditions du ciel. Les amateurs de photographie pourront également découvrir les techniques de l'astrophotographie. Cet art fascinant qui permet de révéler en images des objets célestes souvent invisibles à l'œil nu. Que vous soyez passionné d'astronomie, photographe, simplement curieux ou que vous ayez envie juste de vivre un moment hors du temps, venez lever les yeux vers les étoiles. Et n'oubliez pas de vous équiper d'une lampe frontale à lumière rouge et de vêtements chauds. La Star Party, observation du ciel nocturne avec les associations d'astronomie amateur, c'est ce jeudi à 20h30 au col de Tramacel à Otakam. Chaque deuxième mardi du mois à 18h30 à la salle de réunion du cinéma Grand Rio à Lannemezan, gratuit et ouvert à tous, c'est une proposition d'un rendez-vous mensuel autour du thème Les livres du métier organisé par l'association Les Amis du Vent des Mots. Ainsi, chaque mois, un métier sera présenté. Pour commencer ce cycle, c'est Albert Lemans, parrain de l'association, et il viendra présenter le métier d'auteur-illustrateur. Donc rendez-vous le jeudi 10 septembre à 18h30 pour ce rendez-vous avec l'association Les Amis du Vent des Mots autour des métiers du livre à la salle de réunion du cinéma Grand Rio à Lannemezan. Jeudi à 18h à la maison du parc national et de la vallée de Lucin-Sauveur, c'est une rencontre-discussion sur les métiers de la montagne. Découvrez les métiers de la montagne au travers du vécu de Tonio Tamarel. Pendant près de 20

0: collective ouverte à tous sur la terrasse de l'établissement thermal. Et les thermes vous offrent un apéritif pour l'occasion. Emmenez votre plat, votre dessert et votre boisson afin de prendre place autour d'un repas participatif. Inscription à l'accueil des thermes et repli dans le grand hall en cas de mauvais temps. La fête des curistes, c'est ce jeudi à 19h30 au terme de Lucin Sauveur.
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0: Connue sur son île de Noirmoutier natale pour ses textes et spectacles en patois, Colette Devineau écrit depuis plusieurs années des nouvelles en français avec, immanquablement, ce petit accent du terroir qu'elle aime promouvoir. Dans le recueil « Au trouble à Noirmoutier », paru aux éditions Pastel, elle vous présente « Pépé fête ses 90 ans ». Demain, 1er avril, Pépé va fêter ses 90 ans. Dans la cuisine, Mémé prépare le traditionnel gâteau d'anniversaire au chocolat. Elle n'a pas besoin de consulter la recette, elle la connaît par cœur depuis tant d'années. Elle fait bien attention à ne rien oublier car, malgré tout, avec l'âge, on n'est plus distrait. Elle sort donc la boîte en fer de la farine, puis celle du sucre en poudre. Ne pas oublier la levure surtout. Les œufs, il y en a suffisamment en ce moment. Les poules ont bien repris à pondre depuis quelques semaines. Un peu de beurre et du chocolat, noir, bien sûr, qu'elle va faire fondre au bain-marie. Bientôt, le gâteau est dans le four. Il ne va pas tarder à embaumer toute la maison. Une fois qu'il sera cuit et refroidi, il ne restera plus qu'à mettre la touche finale, la décoration indispensable pour un gâteau d'anniversaire. Elle sort le napperon de dentelle prévu à cet effet, un des rares souvenirs de sa Bretagne natale. Elle a quitté depuis bien longtemps pour Noirmoutier, où le travail dans les conserveries de sardines l'attendait. Ce n'est pas qu'elle fut malheureuse dans cette île où elle rencontra ce charmant marin-pêcheur qui devint son mari. D'ailleurs, il lui donna deux formidables garçons, dont un qui passe sa retraite ici. Mais c'est toujours avec un petit pincement au cœur qu'elle se remémore ses jeunes années au pays bigoudin. Mémé s'apprête maintenant à saupoudrer le gâteau de sucre glace qui va dessiner de jolies arabesques. Elle a beau secouer la boîte, rien ne sort. Mince alors! Ce n'est vraiment pas de chance, juste pour l'anniversaire de Pépé. Et l'épicerie n'est pas à côté. Elle apprécie beaucoup de vivre à Barbâtre, et plus encore à La Frandière, ce beau petit village dans le village. Il est blotti tout contre la forêt qui le protège des vents d'ouest. Mais quand on a oublié de noter le sucre glace sur la liste des courses, rien ne va plus. Heureusement, son fils aîné, Georges, habite tout près. Il ne refusera pas de rendre service à sa vieille mère. Elle a juste à traverser la route et l'aperçoit dans son jardin en contrebas, devant sa maison. Une de ces jolies maisons typiques de la Frandière, très basse et aux petites ouvertures. Mémé s'appuie au mur de pierre qui borde la route et admire ce grand gaillard qui retourne la terre de son potager. Georges comprend tout à fait le problème. Bien sûr qu'il ira au magasin acheter le sucre, c'est promis. Mais pas avant demain matin. Pour l'heure, il voudrait terminer son ouvrage et la journée est déjà bien avancée. Georges s'est levé de bonne heure ce matin. Il veut faire la surprise à ses parents. Il va apporter en cadeau d'anniversaire le repas préféré de Pépé, des margades. C'est le nom presque officiel que l'on donne aux sèches à Noirmoutier. Enfin, il espère en trouver car elles se font plus rares depuis quelques années. Autrefois, en cette période, et avec des vents d'ouest comme ces jours-ci, on était sûr d'en ramasser sur la plage. Les marsouins, présents à l'époque au large de l'île, mangeaient les têtes des sèches qui ensuite flottaient et venaient s'échouer tout le long de la laisse de mer. Il va toujours bien tenter sa chance et il ne rechigne pas, de toute façon, sur la perspective d'une belle balade matinale, même s'il revient bredouille. Plus que quelques mètres, et Georges va pouvoir profiter du spectacle de la mer. superbe à cette heure matinale. La plage s'étend à perte de vue. À droite, vers la Guérinière. À gauche, vers la fosse. Mais, oh, surprise, il n'est pas seul. Il y a déjà des pêcheurs sur place. Georges n'en revient pas. D'habitude, il est le premier sur les lieux. Il descend sur la plage, contrarié. Il croise un des hommes qui ne lui accorde même pas un regard. Il n'a pas l'air d'un pêcheur, ni d'un habitant du coin. Il n'a même pas l'air sympathique du tout. Il file vers les individus qui sont un peu plus loin. Georges, lui, va partir dans l'autre direction. Inutile de rester derrière ces gens. Il n'aurait aucune chance de trouver des margades. Mais sont-ils vraiment là pour pêcher? Il en doute. Ce remue-ménage si tôt le matin lui semble louche. À moins qu'il n'ait été embauché par la municipalité pour nettoyer la plage. Elle en a grand besoin. C'est une vraie poubelle depuis quelque temps. Parfois, Georges remonte un bidon ou un filet. Mais il a fort à faire. Pourvu qu'il rapporte suffisamment à manger pour le repas des parents ce midi. Il se dirige vers la fosse en suivant la laisse de mer. Les goélands s'envolent sur son passage en criant, mécontents d'être dérangés. Il marche déjà depuis un petit moment quand il aperçoit une forme blanchâtre, une belle margade. Il la nettoie sur place, enlève la peau et l'os, ou plutôt le flotteur. Encore une autre comme celle-ci, et le déjeuner sera assuré. Il continue un peu plus loin sa quête. Il s'apprête à remonter un gros bidon éventré quand il voit à l'intérieur un sachet contenant une brique d'une espèce de poudre, de la farine peut-être ou autre chose, il ne saurait dire. Mieux vaut la mettre dans la poche intérieure de son blouson. « Ah, une saloperie d'au moins à traîner !» se dit-il. Il est prêt à faire demi-tour quand il repère sa deuxième margade. Une fois nettoyée, elle va rejoindre la première dans le sac de jute. Tout content de lui, il retourne maintenant vers la Frandière. En approchant des boucholeurs, des silhouettes se dessinent au loin. Décidément, pas moyen d'être tranquille ce matin. Arrivé à leur hauteur, il se rend compte que ce sont des douaniers maritimes. On le prie de vider son sac. Georges commence à se poser des questions. Est-il illégal de ramasser des margades? Et depuis quand? Il veut leur expliquer que c'est pour offrir à son père, à l'occasion de son anniversaire, et qu'il n'en a que deux. Et puis, de toute façon, elles étaient mortes. Mais déjà, on l'invite à les remettre dans son sac. Que cherchez-vous donc? Georges n'aura pas de réponse. Et on lui ordonne de remonter, sans tarder. C'est d'un air soucieux qu'il arrive à la Frandière. Mais que se passe-t-il ici? Ce n'est pas normal. C'est si calme habituellement.

0: bouquet. Voilà Georges devant chez les parents. Ils ne sont peut-être pas encore levés, alors inutile de les déranger. Il va déposer son butin dans le bas-grenier qui, comme son nom l'indique, est la pièce sous le grenier. Elle jouxte l'habitation principale. Mémé ne le ferme jamais à clé. Elle trouvera sans problème le sac avec les margades à l'intérieur, car tous les matins, c'est là qu'elle vient donner à manger au chat. Et justement, voilà un, tout jeune, noir et blanc, qui vient quémander des câlins en se frottant contre ses jambes. Georges va pour le caresser. En se baissant, quelque chose le gêne. C'est le paquet qu'il a trouvé sur la plage et mis dans sa poche. Perturbé par les douaniers, l'idée lui est passée de le jeter dans le bac, amarré en haut de la dune, comme il avait prévu de le faire. Pour l'instant, il le pose sur la petite table à côté du sac et, libre de ses mouvements, s'amuse avec le minou. De retour chez lui, après avoir pris un café, il va s'allonger un peu et finit par s'assoupir. Pépé et Mémé, eux, se réveillent. Après un bon petit déjeuner, Mémé va s'occuper de ses animaux. Elle entre dans le bas-grenier pour remplir la gamelle des chats et découvre avec plaisir les margades. Elle ne se pose pas de questions. Elle sait très bien que c'est son cher fils qui les leur a apportées. Mais quel est ce sachet juste à côté? Ah, c'est le sucre glace, bien sûr. Il est dans un étrange emballage, une poche plastique sans étiquette. Sans doute est-ce un de ces produits bon marché que l'on trouve en grande surface. L'important, c'est qu'il n'est pas oublié. C'est vraiment un brave garçon, son Georges. Sans plus attendre, elle retourne dans la cuisine et verse une partie du contenu du sachet dans la boîte saupoudreuse. Selon la méthode habituelle, elle décore son gâteau au chocolat en le recouvrant généreusement de sucre glace. Il est quand même bien plus beau comme ça et n'en sera que meilleur. Le temps passe et après avoir préparé à manger, c'est l'heure de mettre la table. Mais voilà que Georges surgit en catastrophe. Il est désolé, impossible de rester manger avec eux ce midi. On l'appelle en urgence à la SNSM. Ce n'est jamais simple quand on est bénévole à la Société des sauveteurs en mer. Un peu déçus, Pépé et Mémé vont quand même savourer le bon repas d'anniversaire. Les margades fondent dans la bouche. Un délice. Et voilà le moment de déguster le gâteau. Mémé, toute fière, le présente sur la table avec un bon café. Ils vont se régaler. En effet, il est bien réussi. Un peu plus amer que d'habitude peut-être, mais pas mauvais du tout. Pépé termine son café. Il ne se sent plus le même. Il se met à chanter comme il le faisait autrefois. Il se lève sans peine, lui qui a tant mal aux jambes d'habitude. Il attrape Mémé et l'entraîne dans une valse endiablée. Mémé le suit de bon cœur et elle rit. Ah, il y a bien longtemps qu'ils n'ont pas passé un si agréable moment. Au bout d'une heure, l'euphorie semble se calmer. Mémé propose un autre café.
1: Et un petit morceau de gâteau. Il est si bon.
0: Et les voilà repartis dans la rigolade. Et Pépé est incroyable de drôlerie dans ses imitations d'animaux. Et Mémé qui essaye d'en faire autant. Cet anniversaire est vraiment réussi. Ils s'amusent comme des fous.
2: Quelle n'est pas la surprise de Georges lorsqu'il se présente à la porte de ses parents et qu'il les voit dans des positions pour le moins étranges, en poussant des cris inquiétants. Il a peur de trop bien comprendre. En effet, il a voulu récupérer le paquet qu'il a déposé ce matin sur la petite table du bas-grenier. Et il n'y est plus. Entre-temps, à Noirmoutier, on lui a expliqué le problème et on lui a demandé de l'aide afin de récupérer le plus rapidement possible les sacs de cocaïne qui se sont échoués sur toute la côte. Une fois les parents un peu plus calmes, il leur demande inquiet où est passé le fameux sachet de poudre et il leur raconte ce qui s'est passé. Il doit rapporter la drogue à la gendarmerie de Noirmoutier. Mémé lui donne la boîte à sucre qu'elle a remplie du produit illicite. Georges s'en retourne alors avec un fort sentiment de culpabilité. Il sait qu'il est responsable de cet incident qui, ma foi, ne se termine quand même pas trop mal. Pépé et Mémé, un peu abasourdis, n'en reviennent pas. Ils se sont drogués sans le savoir. Pépé trouve que, tout compte fait,
1: C'était pas si mal que ça. Et il aurait presque eu plaisir à recommencer, mais tant pis.
0: Un peu triste, il se résigne. C'est là que Mémé, d'un air espiègle, ouvre la porte du buffet, lui montre le sachet qu'elle n'a pas pu vider complètement dans sa boîte à sucre et lui dit
3: « Je crois qu'on va avoir de quoi saupoudrer encore quelques gâteaux !»

0: Et merci au cœur de Bercy. Merci à vous tous. Bonne fin de soirée. Salut, merci.
1: C'était Pépé fête ses 90 ans de Colette Devineau. Lu par Corinne Timmer, mise en monde Gilles Lagoutte pour l'émission « Veux-tu que je te lise ?». Le saupoudrage musical de ce jour fut commencé par Eric Clapton, Cocaïne. Clapton qui n'est autre que le père de la fille du copeur de joint, chanté par Hubert Félix Stephen. Et finir cette émission Pas Bob Marley satisfera nos âmes. À la semaine prochaine.

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2: Il est 4h en temps universel, 2h de plus ici à Paris, vous écoutez Radio France Internationale. Et le retour du journal présenté par Gaëtan Plenet. Bonjour Gaëtan.
3: Bonjour Edouard, bonjour à tous.
2: Dès le début de cette édition, on va revenir sur ces sanctions annoncées hier contre Israël.
3: Par 12 pays majoritairement européens qui dénoncent la violence des colons en Cisjordanie occupée et qui veulent donc restreindre le commerce avec ces colonies. On tentera de comprendre si ce genre de sanctions peut vraiment faire du mal à l'État hébreu. À la une également, le tout premier sommet international sur l'espace, il s'ouvre aujourd'hui à Paris. Un scandale de corruption qui fait beaucoup de bruit en Russie, un haut gradé de la police de Moscou est accusée d'avoir détourné des stocks de carburant, alors même que les stations-service en manquent cruellement. On va parler aussi du procès en appel des assistants d'eurodéputés du Modem qui s'ouvre aujourd'hui en France. Séquence compliquée pour l'ex-premier ministre François Bayrou. Le tabagisme passif recule dans le monde, sauf en Afrique. On essaiera de comprendre pourquoi. Et puis la quête du triplé qui commence pour le Paris Saint-Germain qui entame ce soir sa phase de groupe de la Ligue des champions de football. Une nouvelle ambassade pour Israël, elle ouvre aujourd'hui en Slovénie, quelques mois après le retour aux affaires là-bas du Premier ministre nationaliste Janez Janša. Les deux pays actent ainsi le réchauffement de leurs relations, ce qui est loin d'être la tendance générale en Europe. C'est même plutôt le contraire, car hier, 12 pays majoritairement européens, dont la France et l'Espagne, mais aussi le Canada, ont fait part de leur intention de sanctionner le commerce avec les colonies israéliennes en Cisjordanie occupée, dénonçant là-bas l'intensité des violences commises par les colons. Le chef de la diplomatie britannique parle d'un nettoyage ethnique et annonce que les sanctions de son pays viseront aussi, je cite, des entreprises et des individus qui fournissent des services permettant l'expansion des colonies. Israël a répliqué, consulat britannique fermé à Jérusalem et interdiction d'entrée aussi dans le pays pour 12 personnalités britanniques qualifiées d'antisémites. Reste que la pression s'accentue sur l'État hébreu, mais est-ce que ça aura vraiment des effets? Pas sûr, Nicolas Falaise.
4: La rapidité et l'intensité de la réponse israélienne montrent que le gouvernement n'a aucune intention de changer d'attitude. Rien de surprenant de la part d'une coalition qui promeut la construction dans les colonies et qui permet aux colons violents d'agir dans la plus grande impunité. En outre, les sanctions annoncées ce mardi seront difficiles à appliquer. Leur impact économique s'annonce donc incertain. C'est avant tout un message politique qu'adressent les 12 pays qui cibleront les produits des colonies. Message qui peine à fédérer. L'Union européenne, par exemple, reste divisée sur l'attitude à adopter vis-à-vis du gouvernement israélien. Seule une poignée de pays membres ont choisi de sanctionner le commerce avec les colonies israéliennes. Une mesure pourtant conforme au droit international qui rappelle sans cesse que la colonisation est illégale. Ces dernières années, des sanctions déjà ont visé des colons violents et des organisations les soutenant, sanctions européennes, britanniques ou encore canadiennes. Force est de constater qu'elles n'ont en rien freiné la recrudescence d'attaques contre des civils palestiniens en Cisjordanie occupée.
3: Précision de Nicolas Falaise. Et en tout cas, les États-Unis ne vont pas faire comme les Européens, dit Marco Rubio. Si le secrétaire d'État américain reconnaît des tensions entre colons israéliens et palestiniens en Cisjordanie, il exclut l'idée de sanctions donc de la part de son pays. Les États-Unis, dont une base militaire en Jordanie a été attaquée par l'Iran, qui s'en serait aussi pris à 2 bateaux et 10 pétroliers américains dans le golfe Persique, c'est ce qu'affirme en tout cas Téhéran. Une réponse aux frappes américaines hier qui ont elles-mêmes visé des pétroliers iraniens. Les gardiens de la révolution parlent de lourds dégâts en Jordanie qui, elles, semblent plutôt relativisée. Elle dit avoir été visée par 20 missiles iraniens, affirme en avoir intercepté 18. Les deux derniers seraient tombés dans des zones désertes. Et cette guerre, et ces guerres même que l'on évoque, c'est vrai, très souvent sur notre antenne, eh bien elles sont désormais de plus en plus indissociables de l'espace et des constellations de satellites qui y gravitent. Et parmi ces constellations, il y a notamment celle-ci, IRIS-CAIR, censée permettre aux Européens de disposer de communications par satellite sécurisées et souveraine, ces communications. Il en sera beaucoup question tout à l'heure à Paris où s'ouvre le sommet international sur l'espace. C'est le premier du genre, Franck Alexandre.
5: Multiplication des capteurs et essor de la robotisation du champ de bataille pour garantir les flux de communication. La guerre moderne passe désormais nécessairement par l'espace. En Ukraine, le réseau américain Starlink s'est déjà imposé comme la Rolls des systèmes de communication pour les états-majors. Et lorsqu'en 2025, l'armée russe en a été privée, ses forces ont alors rencontré d'immenses difficultés. En France, pour avoir de l'internet à haut débit, les armées utilisent aussi Starlink, mais seulement pour leurs exercices. Pour les opérations, les militaires basculent obligatoirement sur le réseau OneWeb de l'opérateur Eutelsat. Et toutes les grandes armées veulent désormais leur propre réseau. La Russie a récemment annoncé le lancement de Razvet et la Chine ambitionne de mettre en orbite 13 000 satellites pour l'armée populaire de libération. Quant à l'Europe, elle déploiera en 2030 la constellation Iris Carré. Le réseau comptera 264 satellites en orbite basse et 18 satellites en orbite moyenne. Ce ne sera donc pas une méga constellation, mais elle permettra aux Européens d'être souverain sur ce segment clé.
3: Et le sommet international sur l'espace, c'est jusqu'à demain. À Paris, on aura l'occasion d'en parler tout à l'heure avec notre grande invitée, Anne Aanesland, présidente de ThrustMe, société française qui conçoit des systèmes de propulsion électrique pour satellites. Elle répondra à Andréane Mellard après le journal de 6h en temps universel. Alors que les frappes russes ont repris en Ukraine après une courte accalmie, le président ukrainien Volodymyr Zelensky est arrivé hier soir en Norvège. Il assistera tout à l'heure aux obsèques du roi Harald V et annonce aussi qu'il rencontrera le gouvernement norvégien pour parler de défense antiaérienne afin de lutter contre la Russie. La Russie secouée par cette affaire de corruption qui choque beaucoup dans le pays. Un haut gradé de la police de Moscou est accusé d'avoir détourné, et ce pendant plusieurs mois, des stocks de carburant. Alors si ça choque autant, c'est évidemment parce qu'il s'agit d'un haut gradé, mais aussi parce que c'est révélé au moment où le pays souffre d'une grave crise d'approvisionnement dans ses station-service, Thomas de Saint-Léger.
6: L'homme au cœur de l'affaire est le général Sergueï Malkov, responsable logistique au ministère de l'Intérieur, arrêté, placé en détention provisoire avec deux de ses subordonnés. Il est accusé d'avoir dérobé, entre mars et septembre de cette année, des centaines de litres d'essence et de gazole destinés au commissariat de Moscou, valeur estimée par les enquêteurs 1 million d'euros. Le carburant saisi était ensuite vendu à un distributeur propriétaire d'une soixantaine de stations-service. Le patron de ce groupe complice dort lui aussi en prison. Il aurait profité de son trafic pour proposer des prix à la pompe exorbitants dans un contexte de crise du carburant. Le stratagème est en effet déployé du printemps à l'été, au moment où les frappes ukrainiennes sur les raffineries ont des conséquences partout dans le pays. Des restrictions sont alors imposées pour éviter les pénuries. Les files d'attente s'allongent devant les stations-service et des véhicules de police se retrouvent même à court d'essence. Au-delà du simple larcin, c'est donc une faute morale lourde dans la Russie d'aujourd'hui. Les réactions sur les réseaux sociaux sont parfois très violentes. Les trois fonctionnaires ont été radiés et resteront en détention jusqu'au 5 novembre au moins.
3: RFI, les 6h07 à Paris, où la cour d'appel se penche à partir d'aujourd'hui sur l'affaire dite des assistants d'eurodéputés du Modem. Un parti créé en 2007 par l'ex-premier ministre français François Bayrou, qui doit lui-même comparaître devant la cour. En première instance, si sa formation politique centriste et ses co-accusé avait été lourdement condamné. Lui avait bénéficié d'une relaxe. Mais pas sûr que ça se reproduise en appel, Marie Cazadebé. Les doutes émis par les magistrats pourraient lui coûter cher.
7: Début 2024, François Bayrou ressort soulagé du tribunal correctionnel de Paris. Pour l'ancien Premier ministre, c'est la fin d'un cauchemar de 7 ans depuis les premiers actes d'enquête qui lui ont valu son départ précipité du ministère de la Justice. Mais le patron du parti Modem est relaxé au bénéfice du doute. À l'énoncé du délibéré, le président du tribunal précise que François Bayrou a probablement autorisé un système d'emploi fictif, mais qu'il est impossible à ce stade de le prouver. Ses co-accusés, eux, sont condamnés pour avoir utilisé entre 2005 et 2017 des fonds européens pour rémunérer des assistants parlementaires qui travaillaient en réalité pour le Modem. Si en appel François Bayrou était finalement condamné, c'est surtout sa réputation et son héritage politique qui seraient entachés. Le triple candidat malheureux à la présidentielle annonçait qu'il ne se représenterait pas en 2027, tout en souhaitant s'investir aux côtés d'un candidat centriste. François Bayrou sort déjà de plusieurs mois de débâcle. L'affaire Bétard un scandale sexuel dans un établissement privé catholique, son départ de Matignon après un vote de défiance de l'Assemblée nationale et son échec aux élections municipales à Pau, dont il était le maire depuis 12 ans.
3: Précision de Marie Cazadebé. Le tabagisme passif recule dans le monde. Le tabagisme passif, c'est le fait de ne pas être fumeur, mais d'inhaler quand même involontairement donc la fumée dégagée par les fumeurs qui sont autour. Une vaste étude s'y est intéressée, publiée hier dans The Lancet Public Health. Ça a quand même provoqué plus d'1,5 million de décès prématurés en 2023, mais ça recule, je le disais, quoique pas partout. En Afrique, c'est le contraire, ça augmente. En cause notamment, Christina Okello, des lois anti-tabac encore trop peu appliquées.
8: C'est en Afrique subsaharienne, mais aussi en Afrique du Nord et au Moyen-Orient, que l'exposition au tabagisme passif augmente le plus fortement. Plusieurs pays africains ont pourtant adopté des interdictions de fumer dans les lieux publics. Le principal problème, c'est leur application, explique Emmanuelle Béguineau, directrice du Comité national contre le tabagisme.
9: Il y a pas mal de lieux où normalement il est interdit de fumer, et en fait, cette mesure n'est pas respectée, tout simplement parce qu'il n'y a pas de contrôle qui sont effectués par les corps de contrôle désignés, et donc il n'y a pas de sanctions, et donc du coup il y a un relâchement qui s'opère.
8: Première victime de ces protections insuffisantes, les femmes et les enfants exposés aussi bien dans les lieux publics qu'à l'intérieur de leur foyer. Et lorsque les États africains tentent de durcir leur politique, ils font face à un autre obstacle, la puissance de l'industrie du tabac.
9: Ils sont aussi, il faut le dire très clairement, confrontés à un lobby du tabac très très puissant et qui interfèrent tout le temps pour affaiblir les politiques publiques. Et en Afrique, c'est très compliqué parce qu'ils manient beaucoup la menace du contentieux. Donc, des fois, il y a des problèmes au niveau des gouvernements dans les équipes des ministères de la Santé. Des fois, ils n'ont pas tout simplement de ressources humaines, de juristes qui puissent finalement répondre à ces menaces.
8: Des pays comme le Kenya, le Burkina Faso ou le Sénégal tentent néanmoins d'avancer, soutenus par une société civile active. Une mobilisation essentielle pour faire contrepoids au lobby du tabac.
3: Christina Okello, on se quitte avec du football suite de la première journée de la Ligue des Champions qui a repris hier avec notamment la victoire du Real Madrid 2-1 face à l'Inter Milan. Dortmund l'a emporté face à Villarreal 3-2. À suivre aujourd'hui, ce soir, l'entrée en lice du double tenant du titre, le Paris Saint-Germain qui accueille le Slovan Bratislava. Les Parisiens partent en quête d'un triplé, Eric Mamrut.
10: C'est très difficile de gagner une déjà. Gagner deux, c'est encore plus. Gagner trois, c'est hyper difficile et très peu des équipes qui ont fait.
11: Elles sont trois équipes, précisément, monsieur Marquinhos, à avoir déjà remporté trois Ligues des Champions d'affilée. L'Ajax d'Amsterdam, le Bayern Munich et le Real Madrid à deux reprises. Et pour espérer devenir la quatrième, le capitaine du PSG connaît la méthode.
10: Nous, on doit savoir que tout ce qu'on a fait et qu'on a gagné, c'est dans l'histoire et dans le passé. Si on veut gagner encore une fois, on doit maintenir notre niveau d'exigence parce que les autres équipes, on a vu, ils ont tous essayé d'améliorer les effectifs. Je pense qu'encore cette saison, ça sera encore plus difficile que les autres. Mais nous, on va se battre pour une nouvelle fois à gagner cette compétition.
11: Lors de ces deux conquêtes victorieuses, le PSG avait connu un début de campagne poussif l'obligeant à passer par les barrages. Et cette année encore, le chemin risque d'être tortueux, prévient l'entraîneur Luis Enrique.
12: Je voudrais être dans les 8 premiers qualifiés et éviter les barrages. Mais avec les tirages au sort que normalement on a, c'est très difficile. Quand tu as ce type d'adversaire, tu vas avoir match de la souffrance, tu vas perdre des points et ce sera, comme les deux dernières années, difficile à qualifier.
11: Sortir de la phase de poule en dépit d'une concurrence féroce emmenée par le FC Barcelone, l'AS Rome ou encore Manchester City, et malgré un début de championnat qualifié de catastrophique en termes de résultats par Luis Enrique.
3: PSG, Slovan Bratislava, première journée de la phase.
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13: Hier, au lendemain d'une manifestation de l'opposition dont la répression...
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17: Le 12 septembre, à Serre-en-Lavedan, arrive la 7e édition du Petit Festival. Ce fameux festival qu'on aime bien. Et pour en parler, cette année, c'est Quentin, qui est organisateur et également du foyer communal de Serre-en-Lavedan. Bonjour, Quentin.
18: Mirabel, bien le bonjour. Tout le monde, bien le bonjour.
17: Alors, Quentin, une nouvelle édition, la 7e du nom. Et la dernière, déjà, c'est super bien passé.
18: Toutes se sont très bien passées. La 7e le sera également, théoriquement.
17: Bien, c'est tout ce qu'on souhaite. Alors, au menu de ce Petit Festival de Serre-en-Lavedan, toujours des concerts, mais également des artistes, et ça commence à midi.
18: Absolument, à midi, on a l'ouverture du bar, bien évidemment, et sur ce, on a de la part d'Annie un vin de mur qui vous est offert. Annie, qui est du village, absolument, et sans qui le petit festival aurait été difficile à mettre en place ces dernières années, donc un grand merci à Annie, tout d'abord.
17: Et donc ça, c'est pour l'ouverture des festivités. Et en suivant, il y a toujours un repas qui est en réservation, hein, là. C'est la seule chose où il y a une réservation, sinon le petit festival, ça reste sur les mêmes principes de participation libre.
18: Le petit festival survit grâce aux donations des gens, et on les en remercie, grâce au bar également, qui ouvre à midi, comme on l'a dit. Et le repas, qui lui est nécessaire de réserver, on vous donnera le numéro par la suite, se compose d'une entrée fraîcheur. Vous aurez par la suite préparé par Emma et Chloé du food truck Les Roues Libres, du poulet à la moutarde, suivi d'une petite tarte aux pommes et de fromage du GAEC de la ferme du Bergans familial des Tarieux et Hercé. On vous propose également un petit café pour finir ce repas.
17: Il y a la possibilité pour ceux qui ne mangent pas de viande aussi. Hein.
18: Absolument. Emma et Chloé proposent également une partie végétarienne, donc à nous préciser sur la réservation. Je vous donne le numéro de téléphone, c'est le 06 62 52 34 13. Préparez de quoi noter, on le répétera par la suite.
17: Et donc pour les repas, il y a un petit prix effectivement, mais nécessaire.
18: Absolument. Le repas que l'on réserve donc au numéro indiqué est à 18 euros. Tout pile.
17: Donc, 18 euros et festival avec Les Roues Libres qui propose ce repas pour ce
18: absolument très belle transition. Dès la fin de matinée, nous aurons Pedro Frémy de Ferrozone chez Dagos, qui est un sculpteur
5: absolument.
18: De fer.
5: Alors,
18: de
5: l'art au menu commence assez tôt, étant donné que dès la fin de matinée, Isaac,
18: et qui lui est sculpteur de bois, et principalement en réalisation, il travaille sur les animaux.
5: Il a l'avantage d'avoir un atelier en bordure de forêt,
18: donc il choisit pas mal de bois. L'année dernière, il est arrivé avec un ours qui nous dépassait tous en taille, en largeur et en poids.
5: C'est étrange,
18: de la mise en place solide. Et du coup, vous retrouverez de ses œuvres, ainsi que des œuvres de Pedro Frémy, un petit peu partout sur le site du petit festival. Pedro Frémy et Vincent Sevrin mettront également à disponibilité leur bouche pour voir l'intégralité de leurs œuvres.
17: Bon, ça, déjà, ça donne envie d'aller voir leur exposition. C'est des artistes qui méritent le détour. Et pour compléter cette offre artistique, il y a aussi les artisans. Et ça, c'est un marché, comme l'année dernière d'ailleurs, un marché d'artisans locaux qui se met en place dès 14h.
18: Absolument, nous aurons 5 artisans locaux, voire plus selon disponibilité de différents artisans qui se mettront en place dans le bas de serre. Donc pour ceux qui ne sont jamais venus, on a la place principale où se passe le repas, les concerts, certaines animations, et en contrebas, on a un petit jardin tout mignon, bucolique, avec pas mal d'ombre, ce qui est un bon atout, où les artisans seront ravis de vous accueillir et de vous présenter leurs œuvres diverses et variées.
17: Et donc ça, c'est à partir de 14h et ça continue jusqu'en début de soirée, quoi.
18: Toute l'après-midi, effectivement, et en début de soirée, certains artisans resteront un petit peu plus tard et d'autres, je pense, basculeront sur les concerts.
17: Tu me disais aussi qu'il y avait une animation. L'année dernière, c'était du théâtre qui avait lieu. Là, cette année, c'est un peu théâtral aussi, mais ça s'appelle « Chacun sa muse ».
18: Sa muse Hic, effectivement, animée par Nathalie Laborde. Donc le principe, c'est que l'on est sur du multigénérationnel de création musicale. Je m'explique. Nathalie Laborde met à disposition des instruments musicaux et les gens peuvent venir, à leur envie, créer de la musique avec elle. J'ai envie de dire que chacun met sa pierre à l'édifice musical dans cette œuvre.
17: Ça donne envie de découvrir et de voir, parce que ça m'a l'air d'être un concept au-delà du bœuf musical, où elle a quand même la houlette, donc elle fait un peu chef d'orchestre. Il me tarde de voir ce que ça va donner, cette histoire. Et dans les mêmes temps, il y a une initiation aussi qui est proposée. Et ça aussi, c'est gratuit, en participation libre.
18: Tout à fait. En parallèle, nous avons Lily qui nous propose une initiation au tressage d'osier. Donc, ce sont des techniques à l'ancienne. C'est également à découvrir.
17: Ça, c'est génial. C'est vraiment des choses traditionnelles. Ça mérite d'y mettre les mains quand même.
18: Ben, on est curieux de voir et puis d'essayer, en fait, à tout un chacun, voir ce que ça donne.
17: On a oublié les lamas. Parce qu'alors ça, l'année dernière, déjà, ça avait super bien marché.
18: Ça avait super bien marché. Les lamas s'étaient bien baladés dans tout le village de Serres en compagnie de Gilles. Gilles qui est le chef de troupeau, j'ai envie de dire, et qui propose d'amener enfants et adultes à la fois, se balader dans le village et les environs, accompagnés de lamas. C'est au gré des envies des lamas que vous évoluerez dans le village, plus ou moins vite.
17: Assure, en fonction des lamas. Et pour les balades, ça commence à partir de 14h. Et tant que les lamas sont OK, eh bien, ça continuera. Après, à partir de 19h, c'est là que commence les concerts.
18: Dès 19h, vous retrouverez le groupe Manillas, qui est un groupe composé de 5 voix de l'association Canta de Gausas. J'espère être bon sur la prononciation, si ce n'est pas le cas, pardon. C'est un groupe 100% féminin qui vient de toute la Bigorre. Donc ce sont des chants polyphoniques traditionnels. J'ai envie de dire que ces 5 personnes sont les gardiennes des traditions du Béarn ainsi que de la Bigorre. Elles entonnent des chants d'amour, des complaintes de bergers. J'ai trouvé ça assez envoûtant. C'était une bonne découverte, réellement.

un départ en douceur à 19h et suivi à 21h de Gwen and Roses. Donc là, on est sur du trad, toujours, mais irlandais ce coup-ci. Un trio toulousain mené par Gwen, qui est violoniste et issu de la scène celtique, entouré de Corentin à la guitare et d'Edouard qui est au bas drum. J'ai bien dit le bas drum. C'est un instrument que je ne connaissais pas, un instrument de percussion irlandais, à découvrir réellement. Donc c'est une musique qui est relativement dansante, voire très dansante en fait, pour tous. Et moi-même, je me suis fait avoir à écouter et me mettre en retard pour l'interview.

0: Donc ça, c'est Gwen and Roses, du traditionnel irlandais. Et derrière, on reste... c'est pas du traditionnel, mais ça part dans un beau métissage.
1: Alors, c'est pas du trad, effectivement, mais faut en garder sous le pied, parce que là, on part avec la roubla. La roubla, c'est fusion latino-berbère. Des Toulousains, une fois de plus, hein, vraiment, les Toulousains, merci pour la musique. C'est un groupe qui a joué, par exemple, au Hall, à Toulouse, que j'ai raté, j'en étais très frustré, et c'est un honneur que de les recevoir dans la vallée. On a de la percu, on a du cuivre, on a de l'électro, c'est à la fois de la poésie et de la trance. Ça danse terrible, vraiment, c'est à découvrir.

0: Donc ça, c'est à partir de 22h45. Forcément, ça va nous amener à une clôture de la soirée, en tout cas pour les concerts, parce que on a DJ Ab qui souhaite nous dire quelques mots d'ailleurs.
1: Salut Christophe.
2: Salut Mirabelle, salut Quentin, salut les auditeurs de Fréquence Plus. Je suis vraiment content d'être avec vous parce que on a un beau petit festival là qui se prépare cette année. Je vous invite, hein, bien sûr Quentin en a parlé, mais allez voir Gwen and Roses, allez voir La Roubla sur YouTube ou bien vos plateformes. Moi, derrière, je prendrai le relais avec une surprise en plus, puisque j'ai invité, comme j'aime bien, en mode combo et spécial, mon copain Thomas, alias DJ Calamares et sous Tinta, nous prépare aussi de son côté une sélection explosive, parce que nous, on va arriver à partir de minuit et demi, donc on sera pas là pour, on va dire, trier les lentilles. On vous réserve vraiment quelque chose de... Ouais, de world, de tropical, de caliente, et puis aussi peut-être boom boom, carrément. Voilà, on va voir. En tout cas, on est super chaud et très content de faire vivre ce petit festival local, quoi, voilà.
0: DJ Happy sera là pour les transitions, effectivement, pour la fin de soirée aussi.
3: Effectivement, on a DJ Happy qui nous accompagne tout du long, et on l'en remercie. Il nous fait les transitions et nous accompagnera aussi au temps du repas à partir de midi.
0: Et il y a tout le reste de la journée, food truck et buvette sur place.
3: Effectivement, nous avons deux food trucks qui sont là pour nous régaler le soir même. Ce sont Les Roues Libres Toujours ainsi que Au Malais. Chaque année, on rebondit d'une année à l'autre. On a rebondi pour la 7e fois. On aimerait bien rebondir bien plus. Donc, grâce à la donation libre et au bar, on survit. Merci à vous et à très bientôt, je l'espère. Comme tous les festivals, c'est avant tout grâce aux bénévoles que ces choses-là ont lieu. Donc, on remercie toutes les personnes qui nous accompagnent de près ou de loin, qui nous aident ponctuellement ou tout du long. Certains sont là une heure, d'autres une semaine. Merci à tous et une bonne soirée d'avance parce qu'on espère s'accorder un petit peu de temps dans la soirée. Quand même. Donc si on a des personnes qui nous entendent et qui souhaitent nous filer la main d'une façon ou d'une autre, on serait ravis de les accueillir. On est joignable sur Instagram, Facebook ou bien tout simplement au numéro qui a été présenté, que je me permets de redonner pour toutes et tous. C'est au 06 62 52 34 13.
0: Et tu me disais qu'on retrouve les informations, etc. sur le site du foyer communal de Serres-en-Lavedan.
3: Absolument, vous trouvez toutes les informations et je vous invite à aller découvrir ces groupes. Ce sont de chouettes découvertes, pour ma part du moins. Et je vous en souhaite de même, que ce soit de bonnes découvertes.
0: Eh bien Quentin, merci beaucoup pour ces présentations et puis rendez-vous le 12 septembre pour cette 7e édition du Petit Festival.
3: Merci à toi du temps accordé, à Fréquence Plus de nous permettre d'avoir un petit peu de visibilité. Rendez-vous le 12 à Serres-en-Lavedan à partir de midi.

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7: Nos prévisions selon Météo France Saint pour ce mercredi 9 septembre. C'est bien plus frais et faiblement pluvieux en matinée. Un ciel couvert ou bouché au petit jour, des précipitations faibles qui s'attardent sur les massifs, plus probablement sur le devant de la chaîne. Et nous retrouverons des conditions plus sèches à défaut de soleil en cours d'après-midi. Le ciel devrait rester chargé tout au long de la journée, sauf éventuellement vers la frontière espagnole, avec éventuellement quelques trouées sur les sommets. Sinon, le vent est général en altitude et il s'oriente au secteur ouest nord-ouest, soutenu sur les sommets en ce mercredi. Et les températures maximales pourraient perdre quelques 8-10 degrés par rapport à mardi, pour atteindre ainsi 7 degrés vers 2500 mètres, 11-12 degrés vers 1800 mètres et 18-20 degrés en fond de vallée. Voici donc pour les prévisions météo France au sein de ce mercredi 9 septembre.
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6: Chanteur, compositeur, prix Nobel de la littérature, je cite, pour avoir créé une nouvelle expression poétique dans le cadre de la grande tradition de la chanson américaine. Décidément, Bob n'en finira jamais de faire parler de lui. Inventeur à partir d'un pseudo, inventeur sur sa jeunesse. Je suis Bob Dylan quand j'ai besoin d'être Bob Dylan. Et le reste du temps, vous êtes qui ? Moi-même. Inventeur à partir de la chanson traditionnelle, des airs folkloriques, de blues, de country, de gospel. Mystique, contestataire, engagé contre la guerre. Blowing in the Wind, écrite en avril 1962, deviendra ainsi l'hymne d'une génération. Inventé à partir de, comme personne avant lui. Dylan, a man comme personne, a man au nom de tous, celui qui parle au nom de, celui qui use de la poésie donc, entre concret, poétique, sensible et invention, provocation. Combien de fois faut-il lever les yeux avant d'apercevoir le ciel ? Combien d'oreilles faut-il à un seul homme avant qu'il entende les autres pleurer ? Combien de morts avant qu'ils comprennent que le nombre est déjà trop grand ? La réponse, mon ami, est soufflée par le vent. Bonjour, bonsoir, dans ce nouveau printemps, et bienvenue. Ah.

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2: Nos prévisions selon Météo France au sein pour ce mercredi 9 septembre. C'est bien plus frais et faiblement pluvieux en matinée. Un ciel couvert ou bouché au petit jour, des précipitations faibles qui s'attardent sur les massifs, plus probablement sur le devant de la chaîne. Et nous retrouverons des conditions plus sèches à défaut de soleil en cours d'après-midi. Le ciel devrait rester chargé tout au long de la journée, sauf éventuellement vers la frontière espagnole, avec éventuellement quelques trouées sur les sommets. Sinon, le vent est général en altitude et il s'oriente au secteur ouest-nord-ouest, soutenu sur les sommets en ce mercredi. Et les températures maximales pourraient perdre quelques 8-10 degrés par rapport à mardi, pour atteindre ainsi 7 degrés vers 2500 mètres, 11-12 degrés vers 1800 mètres et 18-20 degrés en fond de vallée. Voici donc pour les prévisions météo France au sein de ce mercredi 9 septembre.
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5: Mardi de 20h à 22h au tiers-lieu à Massa à Lourdes, on vous propose un atelier d'initiation à la cantera. Entièrement gratuit, mené par Luxi et Achiari en lien avec le concert Barut du 18 septembre. Au programme, échauffement, transmission de morceaux du répertoire de polyphonie classique et transmission d'un chant en particulier avec exercice de changement de tonalité. Une inscription gratuite sur réservation à culture@ville-lourdes.fr. Un atelier d'initiation à la cantera, c'est ce mardi de 20h à 22h. Au tiers-lieu à Massa, à Lourdes. Mercredi à 15h à la Maison du Soulor à Reims-Marsous, c'est un ciné-débat qui vous est proposé sur les chiens de protection des troupeaux, Rasco et nous. Un film documentaire sur les chiens de protection des troupeaux contre les prédateurs, d'une durée environ d'une heure avec le réalisateur Alex Falguet. La projection sera suivie d'un échange sur les chiens de protection de troupeaux avec des médiateurs du Parc National des Pyrénées. Le ciné-débat sur les chiens de protection des troupeaux avec la projection du film Rasco et nous, c'est ce mercredi à 15h à la Maison du Soulor à Reims-Marsous. Mercredi, à la bibliothèque de Villelongue, c'est la matinée des Pitchounes, des lectures pour les tout-petits. Rendez-vous à 10h30 à la bibliothèque pour les matinées des Pitchounes, le mercredi, à la bibliothèque de Villelongue. Mercredi, l'association Fil et Fée fait sa rentrée à la salle des fêtes de Pierre Fitness Thalas de 14h à 18h. C'est le moment pour les enfants à partir de 5 ans de venir essayer les incroyables disciplines circassiennes. Boules, jonglage, monocycle et autres équilibres. Sam et les bénévoles de l'association vous accueilleront avec plaisir pour tout vous expliquer ou contactez-les directement au 07 66 71 23 ou 11 pour en savoir plus dès maintenant. Et le premier cours est gratuit. La rentrée de Fil et Fée, l'association de disciplines circassiennes, c'est ce mercredi de 14h à 18h à la salle des fêtes de Pierre Fitness Thalas. Chaque mercredi à Cotteret, on vous propose à 10h15 les racontines de Sabine. Venez profiter d'une heure pour partager des histoires et des comptines. Une séance de lecture à destination des petits de 0 à 6 ans, afin de leur proposer une première approche des livres et de la lecture. Une manifestation gratuite organisée dans le cadre de l'opération départementale Première Page. Et l'après-midi à Cotteret, chaque mercredi également, c'est les ateliers d'art plastique adultes. Animés par Jean-Jacques Abdallah à partir de 15 ans, gratuit sur inscription préalable à la médiathèque recommandée, le rendez-vous est de 14h30 à 17h30. Les racontines de Sabine, c'est chaque mercredi à 10h15. Et les ateliers d'art plastique adultes, c'est chaque mercredi à 14h30. Et ça se passe à la médiathèque de Cotteret. Jeudi à 14h30 à Papillon Altitude, à Argelès-Gazost, il y a une réunion d'information pour pouvoir participer à un programme inédit et gratuit pour les aidants familiaux de plus de 60 ans en Vallée des Gaves. Organisé par Valérie Amonio et Manon Luneau, ouvert à 14 personnes maximum et sur inscription. L'objectif, c'est d'offrir gracieusement une séance tous les 15 jours environ, du 28 septembre au 14 juin, dans une combinaison de moments en eau chaude et de temps dans la nature, en lien direct avec la sensorialité et les éléments, pour permettre à ces aidants familiaux de plus de 60 ans d'avoir des moments de répit, de revenir à eux et dans leur corps et de s'apaiser, se tonifier et reprendre un souffle. Une réunion d'information pour un programme inédit et gratuit pour les aidants familiaux de plus de 60 ans de la Vallée des Gaves, c'est ce jeudi à 14h30 à Papillon Altitude à Argelès-Gazost. Jeudi à 18h à l'espace de la gare à Argelès-Gazost, c'est une flânerie poétique qui prend place. Le thème, le pommier. Une flânerie poétique autour du pommier, un moment pour découvrir ses secrets, éveiller ses sens et porter un regard sensible sur le monde végétal, entre savoir, poésie et expression artistique. Guidée par Johanna Chenet, praticienne en herboristerie, une flânerie poétique. Sur le thème, le pommier, c'est ce jeudi à 18h à l'espace de la gare à Argelès-Gazost. Jeudi à partir de 20h30 au col de Tramacel à Otakam, on vous propose une nuit sous les étoiles à Otakam, organisée par des associations d'astronomie amateurs. Les passionnés d'astronomie de la région se donnent rendez-vous pour une soirée exceptionnelle placée sous le signe de la découverte et de la contemplation. Télescopes et instruments d'observation permettront à chacun, petits et grands, de découvrir les merveilles qui se cachent au-dessus de nos têtes. Planètes, étoiles, nébuleuses et galaxies selon les conditions du ciel. Les amateurs de photographie pourront également découvrir les techniques de l'astrophotographie. Cet art fascinant qui permet de révéler en images des objets célestes souvent invisibles à l'œil nu. Que vous soyez passionné d'astronomie, photographe, simplement curieux ou que vous ayez envie juste de vivre un moment hors du temps, venez lever les yeux vers les étoiles. Et n'oubliez pas de vous équiper d'une lampe frontale à lumière rouge et de vêtements chauds. La Star Party, observation du ciel nocturne avec les associations d'astronomie amateurs, c'est ce jeudi à 20h30 au col de Tramacel à Hautacam. Chaque deuxième mardi du mois à 18h30 à la salle de réunion du cinéma Grand Rio à Lannemezan, gratuit et ouvert à tous, c'est une proposition d'un rendez-vous mensuel autour du thème « Les livres du métier » organisé par l'association Les Amis du Vent des Mots. Ainsi, chaque mois, un métier sera présenté. Pour commencer ce cycle, c'est Albert Le Mans, parrain de l'association. Et il viendra présenter le métier d'auteur-illustrateur. Donc rendez-vous le jeudi 10 septembre à 18h30 pour ce rendez-vous avec l'association Les Amis du Vent des Mots autour des métiers du livre à la salle de réunion du cinéma Grand Rio à Lannemezan. Jeudi à 18h à la Maison du Parc National et de la Vallée de Lucin-Sauveur, c'est une rencontre-discussion sur les métiers de la montagne. Découvrez les métiers de la montagne au travers du vécu de Tonio Tamarel. Pendant près de 20 ans, Tonio Tamarel a vécu au cœur des Pyrénées à Lucin-Sauveur. Au fil de son parcours, il a exercé plusieurs métiers emblématiques de la montagne. Pisteur, secouriste, maître chien, gardien de refuge, musicien, etc. À travers cette rencontre, il partagera son expérience et son attachement au monde montagnard. Il évoquera les réalités de ces métiers souvent méconnus, leur évolution, les défis qu'ils rencontrent, ainsi que la relation privilégiée qu'ils entretiennent entre les paysages, les habitants et les visiteurs. Entre anecdotes, souvenirs et réflexions, Tonio Tamarel nous invite à découvrir les multiples facettes de la vie en montagne. La rencontre-discussion Les métiers de la montagne, c'est ce jeudi à 18h à la Maison du Parc National et de la Vallée de Lucin-Sauveur. Jeudi à 19h30 au terme de Lucin-Sauveur, c'est la fête des curistes. Rejoignez les curistes pour une soirée festive ouverte à tous sur la terrasse de l'établissement thermal. Et les thermes vous offrent un apéritif pour l'occasion. Emmenez votre plat, votre dessert et votre boisson afin de prendre place autour d'un repas participatif. Inscription à l'accueil des thermes et repli dans le grand hall en cas de mauvais temps. La fête des curistes, c'est ce jeudi à 19h30 au terme de Lucin-Sauveur.
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9: À l'écoute des RFI, 8h à Paris, 6h en temps universel.
10: Andréane Mellard.
9: Et Gaëtan Plenet pour le journal. Bonjour Gaëtan.
11: Bonjour Andréane, bonjour à tous.
9: À la une, un secteur en pleine mutation.
11: Et qui a droit à son premier sommet international sur l'espace. Il s'ouvre aujourd'hui à Paris, on y revient dès le début de cette édition. On va revenir aussi ensuite sur ces sanctions contre Israël annoncées hier par 12 pays majoritairement européens. Ils dénoncent la violence des colons en Cisjordanie occupée. L'actualité, c'est aussi le Cameroun, où le président du MRC, Maurice Kamto, et son vice-président Mamadou Mota démissionnent de leur poste. Et puis on tentera de comprendre ce qu'il reste de l'héritage de Mao Zedong, 50 ans tout juste après la mort du président chinois.
9: Un jour, peut-être, ça se tiendra sur la Lune ou sur Mars, qui sait, mais pour l'instant, c'est bien à Paris que s'ouvre aujourd'hui le sommet international sur l'espace.
11: Le tout premier du genre, ça va durer 2 jours, un rendez-vous voulu par le président français Emmanuel Macron, un petit peu dans la même veine que d'autres sommets organisés dans la capitale française, notamment celui sur l'intelligence artificielle. L'idée, c'est toujours de mélanger acteurs institutionnels, gouvernements et acteurs économiques autour d'une même thématique. Bonjour Charlotte Cosset.
12: Bonjour.
11: Alors cette fois, la thématique, c'est donc l'espace.
12: La gouvernance internationale du secteur est un enjeu majeur. L'industrie spatiale en pleine transformation avec la montée en puissance d'acteurs privés et de velléités de grandes

0: puissance. Paris souhaite conforter les enceintes onusiennes pour favoriser le dialogue. Un dialogue que souhaite provoquer Emmanuel Macron au Grand Palais via des invitations tous azimuts. 2000 participants espérés venus de plus de 100 pays. Les enjeux industriels, scientifiques et de défense seront parcourus au travers de tables rondes. Au-delà de ce programme, il s'agit pour le président français de pousser une ambition et une industrie européenne. Ceci en s'appuyant sur le budget de l'Agence spatiale européenne qui dispose de 22 milliards d'euros sur 3 ans. Dans les cartons, les lanceurs Ariane 6, le système de navigation Galileo, Copernicus pour l'observation de la Terre. Surtout, un projet de constellation de satellites européens IRIS-carré pour concurrencer les offres chinoises et américaines.
1: Voilà, ça c'est pour les ambitions, Charlotte, sauf que ce n'est pas si simple.
0: Oui, d'abord ce sommet qui se voulait franco-allemand se déroulera sans le chancelier, trop pris par sa politique intérieure. C'est pourtant en Allemagne que pour la première fois en Europe, une entreprise privée a réussi la mise en orbite d'un satellite la semaine dernière. Autre ombre au tableau, l'absence annoncée des géants américains, SpaceX et Blue Origin. Des annonces avec des entreprises américaines vont être faites pendant le sommet, veut rassurer une source à l'Elysée. À noter néanmoins, des délégations chinoises et indiennes sont attendues. Le continent africain sera également représenté. Les présidents rwandais, djiboutiens et congolais sont annoncés.
1: Merci Charlotte Cosset.
2: Et on reparle de ce sommet sur l'espace dans quelques minutes avec Anne Esland, cofondatrice et PDG de Thrust Me, société française qui conçoit des systèmes de propulsion électrique pour satellites. Ça paraît compliqué. Ça l'est, mais on va tenter de faire preuve de pédagogie dans 10 minutes avec notre invité.
1: Au moins 2 morts et 3 blessés cette nuit en Ukraine après une attaque de drones russes. Elle a visé un poste frontière entre le pays et la Moldavie. La Russie, elle, dit avoir abattu près de 600 drones ukrainiens cette nuit et parle de 4 morts. Téhéran, de son côté, réplique après les frappes américaines d'hier contre des pétroliers iraniens. Les gardiens de la Révolution disent à leur tour avoir attaqué une vingtaine de bateaux dans le golfe Persique. Ils affirment aussi avoir lancé des missiles sur 2 bases militaires américaines en Jordanie. Et puis le rebelle houthi du Yémen, soutien de Téhéran, affirme eux ce matin que l'Arabie Saoudite a mené plus de 30 frappes dans plusieurs régions du pays. Ça fait suite à d'autres frappes hier par les houthis, cette fois sur le sol saoudien. Nous ne ferons pas comme dit Marco Rubio. Si le secrétaire d'État américain dénonce des tensions en Cisjordanie, il écarte par contre l'idée de prendre des sanctions contre Israël, comme celles qu'ont annoncé hier quelques 12 pays, la France, le Royaume-Uni, mais aussi le Canada. Face à la multiplication des violences de colons, ils font part de leur intention d'interdire l'importation de produits en provenance de ce territoire occupé, car pour l'heure, les produits israéliens qui en proviennent ne font l'objet d'aucune interdiction générale d'entrée dans l'Union européenne. Ça pourrait donc changer, mais difficile, Jeanne Bartoli, d'en mesurer réellement l'impact.
3: L'an dernier, l'Union européenne a importé environ 1 milliard d'euros de produits agroalimentaires d'Israël, mais aucun chiffre ne précise la valeur exacte des produits provenant des colonies. Selon une estimation fournie par le gouvernement israélien à la Banque mondiale et datant de 2011, il représentait à l'époque un peu plus de 2% des exportations israéliennes vers l'Europe. Des chiffres qui apparaissent nettement sous-évalués selon l'enquête menée par l'ONG Global ICO. Dans un rapport publié en juin dernier et intitulé Importing Occupation, l'ONG a analysé les documents d'exportation de près de 6000 cargaisons de produits agricoles destinés à l'Europe entre 2017 et 2026. Le résultat est sans appel, plus de 17% contenaient des produits originaires des colonies, preuve que les exportations vers l'Europe représentent une source significative de revenus pour les colonies israéliennes. Reste à savoir si ces futures sanctions pourront être réellement appliquées, alors que le même rapport documente un système complexe et frauduleux par lequel certains de ces produits entrent sur le marché européen en étant étiquetés comme des produits provenant d'Israël.
1: Des voiturettes de golf au matelas, en passant par des bateaux à moteur, ça ce sont des produits canadiens qui seront davantage taxés aux États-Unis. 50% de plus à partir de mardi prochain, annonce de la Maison-Blanche en plein conflit commercial avec son voisin. Washington va même interdire purement et simplement l'importation d'autres produits canadiens, notamment l'alcool. Au Sénégal, le Premier ministre Amadou Alamy Noulo prononçait hier sa très attendue déclaration de politique générale devant le Parlement, un grand oral de 2h30 pendant lequel il a notamment défendu la nécessité de restructurer la dette publique du pays, une condition sine qua non pour un nouveau prêt avec le FMI. Alors le Premier ministre vous a-t-il convaincu? Vous pourrez nous le dire tout à l'heure dans Appel sur l'actualité avec Juan Gomez. Rendez-vous après le journal de 8h, heure de Dakar. En attendant, il est 7h06 à Yaoundé au Cameroun. 2 démissions au sein du MRC et pas n'importe lesquelles puisque ce sont les présidents président et vice-président de ce parti qui s'en vont. Maurice Kamto, ex-candidat à la présidentielle de 2018, écarté de celle de l'an dernier, et Mamadou Mota quitte le mouvement pour la renaissance du Cameroun. C'est dans l'intérêt supérieur du parti, dit Kamto, quand Mota dénonce lui un acharnement de la part du régime. Je rappelle qu'il y a deux semaines, le ministre de l'administration territoriale disait ne pas juger opportun de prendre acte de la convention extraordinaire de décembre consacrant la réélection de Maurice Kamto à la tête du parti. Le MRC avait alors dénoncé une tentative de déstabilisation, un avis que partage Mamadou Mota.
4: Nous avons organisé une convention extraordinaire. Le ministre de l'administration territoriale dit qu'il ne reconnaît pas cette convention alors que nous l'avons informé dûment, mais répond plutôt à un autre ex-militant qui a été exclu du parti. Vous voyez, le ministre de l'administration n'a rien à voir dans le fonctionnement des partis politiques. Aujourd'hui, il s'érige en surveillant général, en censeur des partis politiques et décide qui va être le président de tel ou de tel autre parti politique. On est en train d'évoluer dans un système où il n'y a plus de normes, il n'y a plus de règles. À tout moment, on veut décider de qui va aux élections, de qui ne va pas. L'atmosphère devient invivable. Et il y a cette fixation sur le président Kamto, cette fixation sur ma personne. Donc moi, je ne voulais pas servir d'instrument au ministre de l'administration pour opposer toutes les fois une procédure folle à l'endroit d'un parti politique qui ne cherche qu'à exercer son devoir. Donc c'est pour cette raison que je décide de me mettre de côté et permettre de continuer ses activités normalement.
1: Des propos recueillis par Amélie Tulé.
2: Lui aussi va quitter la présidence de son parti, mais pour mieux viser celle du pays.
1: Édouard Philippe, candidat à la présidentielle française de l'an prochain, réunissait hier soir à Paris son premier comité politique de campagne. Il en a donc profité pour dire qu'il ne serait plus à la tête d'Horizon, son parti. Une manière, Valérie Gaz, de se détacher d'une étiquette partisane pour ouvrir la porte à un rassemblement de la droite et du centre.
5: À entendre Édouard Philippe, c'est à lui de tendre la main à ses concurrents Gabriel Attal et Bruno Retailleau.
6: Je suis pour l'instant le mieux placé dans les sondages. C'est à moi qu'il revient de prendre ma responsabilité de dire parlons-nous.
5: Édouard Philippe propose donc une méthode.
6: Je prendrai une initiative qui invitera l'ensemble des responsables politiques, des chefs de parti, des candidats, à se rencontrer au début du mois de novembre pour évoquer ce sur quoi, au fond, nous nous retrouvons.
5: Son objectif, assumer les convergences plutôt qu'afficher les divergences entre les partis de la droite et du centre pour préparer la présidentielle mais aussi les législatives, car sinon son diagnostic est sans appel face à Jean-Luc Mélenchon et Marine Le Pen.
6: Sans rassemblement, il n'y aura de victoire pour personne.
5: Gabriel Attal avait proposé avant l'été un comité de liaison entre les partis du bloc central. Édouard Philippe essaie d'accélérer et d'élargir le mouvement pour enclencher une dynamique avec la création aussi de comités de soutien locaux sous l'intitulé Avec Édouard. Pas de mention d'Horizon, son parti dont il va quitter la présidence après les sénatoriales. Un gage de bonne foi dans son opération rassemblement, veulent croire ses lieutenants, mais pas Bruno Retailleau qui a immédiatement refusé l'invitation d'Édouard Philippe à venir construire le rassemblement avec lui à la Toussaint.
1: Valérie Gas. Nous sommes le 9 septembre 2026, il y a tout juste 50 ans. Mao Zedong mourait. Un demi-siècle plus tard, que reste-t-il de la mémoire du dirigeant chinois? Le mauvais est-il aussi souvent rappelé que le bon? Élément de réponse avec Nicolas Roca.
7: Il y a 50 ans, à minuit 10, la radio du Parti communiste annonçait la mort du grand dirigeant Mao Zedong, plus de 25 ans.
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9: Hier, au lendemain d'une manifestation de l'opposition dont la réprime...
10: Bonjour, je suis...

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2: Nos prévisions selon Météo France au sein pour ce mercredi 9 septembre. C'est bien plus frais et faiblement pluvieux en matinée. Un ciel couvert ou bouché au petit jour, des précipitations faibles qui s'attardent sur les massifs, plus probablement sur le devant de la chaîne. Et nous retrouverons des conditions plus sèches à défaut de soleil en cours d'après-midi. Le ciel devrait rester chargé tout au long de la journée, sauf éventuellement vers la frontière espagnole, avec éventuellement quelques trouées sur les sommets. Sinon, le vent est général en altitude et il s'oriente au secteur ouest nord-ouest, soutenu sur les sommets en ce mercredi. Et les températures maximales pourraient perdre quelques 8-10 degrés par rapport à mardi, pour atteindre ainsi 7 degrés vers 2500 mètres, 11-12 degrés vers 1800 mètres et 18-20 degrés en fond de vallée. Voici donc pour les prévisions météo, Météo France au sein de ce mercredi 9 septembre.
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6: Chanteur, compositeur, prix Nobel de la littérature, je cite, pour avoir créé une nouvelle expression poétique dans le cadre de la grande tradition de la chanson américaine. Décidément, Bob n'en finira jamais de faire parler de lui. Inventeur à partir d'un pseudo, inventeur sur sa jeunesse. Je suis Bob Dylan quand j'ai besoin d'être Bob Dylan. Et le reste du temps, vous êtes qui ? Moi-même. Inventeur à partir de la chanson traditionnelle, des airs folkloriques, de blues, de country, de gospel. Mystique, contestataire, engagé contre la guerre. Blowing in the Wind, écrite en avril 1962, deviendra ainsi l'hymne d'une génération. Inventé à partir de, comme personne avant lui. Dylan, a man comme personne, a man au nom de tous, celui qui parle au nom de, celui qui use de la poésie donc, entre concret, poétique, sensible et invention, provocation. Combien de fois faut-il lever les yeux avant d'apercevoir le ciel ? Combien d'oreilles faut-il à un seul homme avant qu'il entende les autres pleurer ? Combien de morts avant qu'ils comprennent que le nombre est déjà trop grand ? La réponse, mon ami, est soufflée par le vent. Bonjour, bonsoir, dans ce nouveau printemps, et bienvenue.

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6: Voici l'actualité du 9 septembre 2026 par Ludovic. Une bonne nouvelle pour la biodiversité. La Ligue pour la protection des oiseaux salue en effet cette annonce de la ministre de la Transition écologique, Monique Barbu, du classement du grand tétras et du lagopède comme espèces protégées. C'est une première depuis 2009. Menacés par le réchauffement climatique et la dégradation de leurs habitats montagnards, le grand tétras et le lagopède alpin voient leur nombre décliner chaque année. Et si la protection avait déjà lieu, et qu'il n'était plus chassé officiellement depuis 2022, la classification rend le financement de leur protection, en particulier financement européen, plus aisé, puisque cela permettra, comme le souligne la ministre dans la dépêche d'aujourd'hui, d'écrire un véritable plan de protection sur 10 ans. La Fédération nationale des chasseurs et les fédérations départementales dénoncent-elles de leur côté une décision dogmatique et unilatérale, prise sans concertation ni fondement scientifique nouveau. Ils craignent qu'un classement figé n'entraîne un désengagement des bénévoles qui étaient pourtant investis, disent-ils, dans le comptage, le balayage des zones de quiétude et la restauration des habitats en altitude. La déviation d'Adé est entérinée par la nouvelle préfète. C'est une étape décisive pour l'aménagement routier des Hautes-Pyrénées. La préfète, donc Sybille Samoyau, a officialisé l'autorisation environnementale de la déviation de la RN 21 au droit d'Adé, visant à désengorger le centre-bourg et sécuriser le trafic entre Tarbes et Lourdes. Cette décision valide le calendrier des travaux. La préfète a ainsi également officialisé la dérogation à la protection des espèces protégées et leurs habitats. La Ligue des droits de l'homme Midi-Pyrénées dénonce d'importantes failles dans la démocratie environnementale avec des enquêtes publiques et des enquêtes de concertation purement formelles et déconnectées des alertes climatiques. Et puis, c'est un programme gratuit pour les aidants familiaux de plus de 60 ans qui va voir le jour dans les vallées des Gaves cette année. C'est Valérie Amonio, spécialiste de la respiration, et Manon Luneau, éducatrice à l'environnement, qui lance un programme d'accompagnement d'un an dédié aux aidants familiaux. 20 personnes pourront bénéficier d'ateliers bimensuels sensoriels en pleine nature ou en eau chaude du 28 septembre au 14 juin prochain. Le programme vise toutes les personnes soutenant régulièrement un proche, sans condition de statut officiel, car cela n'existe pas. C'est 100% gratuit, car pris en charge intégralement par la CARSAT. Pour en savoir plus, une réunion d'information aura lieu ce jeudi 10 septembre à 14h30 au sein de Papillon Altitude à Argelès-Gazost, où vous pouvez avoir des renseignements par téléphone en appelant au 07 83 28 29 91. 07 83 28 29 91. Et on termine par un agenda. C'est l'association du mouvement. Oui, le mouvement contre le racisme et pour l'amitié des peuples qui vous invite ce mercredi soir à 18h au local 61 Place du Foirail à Tarbes pour la préparation de la fête de l'UMA 65 à Souès, mais aussi pour parler des projets scolaires, des projets gens du voyage avec la médiathèque et le ciné-débat et concert à Séméac et un projet de spectacle. Donc c'est ce soir à 18h au local 61 Place du Foirail à Tarbes. Bonne journée à tous et à toutes.

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2: Nos prévisions selon Météo France au sein pour ce mercredi 9 septembre. C'est bien plus frais et faiblement pluvieux en matinée. Un ciel couvert ou bouché au petit jour, des précipitations faibles qui s'attardent sur les massifs, plus probablement sur le devant de la chaîne. Et nous retrouverons des conditions plus sèches à défaut de soleil en cours d'après-midi. Le ciel devrait rester chargé tout au long de la journée, sauf éventuellement vers la frontière espagnole, avec éventuellement quelques trouées sur les sommets. Sinon, le vent est général en altitude et il s'oriente au secteur ouest nord-ouest, soutenu sur les sommets en ce mercredi. Et les températures maximales pourraient perdre quelques 8-10 degrés par rapport à mardi, pour atteindre ainsi 7 degrés vers 2500 mètres, 11-12 degrés vers 1800 mètres et 18-20 degrés en fond de vallée. Voici donc pour les prévisions météo France au sein de ce mercredi 9 septembre.
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0: Chaque deuxième mardi du mois à 18h30 à la salle de réunion du cinéma Grand Rio à Lannemezan, gratuit et ouvert à tous, c'est une proposition d'un rendez-vous mensuel autour du thème « Les livres du métier » organisé par l'association Les Amis du Vent des Mots. Ainsi, chaque mois, un métier sera présenté. Donc rendez-vous le deuxième mardi de chaque mois à 18h30 pour ce rendez-vous avec l'association Les Amis du Vent des Mots autour des métiers du livre à la salle de réunion du cinéma Grand Rio à Lannemezan. Mardi de 20h à 22h au tiers-lieu Amasa à Lourdes, on vous propose un atelier d'initiation à la cantera. Entièrement gratuit, mené par Lucchi et Achiari en lien avec le concert Barut du 18 septembre. Au programme, échauffement, transmission de morceaux du répertoire de polyphonie classique et transmission d'un chant en particulier avec exercice de changement de tonalité. Une inscription gratuite sur réservation à culture@ville-lourdes.fr. Un atelier d'initiation à la cantera, c'est ce mardi de 20h à 22h. Au tiers-lieu Amasa, à Lourdes. Mercredi à 15h à la Maison du Soulora, à Reims-Marsous, c'est un ciné-débat qui vous est proposé sur les chiens de protection des troupeaux, Rasco et nous. Un film documentaire sur les chiens de protection des troupeaux contre les prédateurs, d'une durée environ d'une heure avec le réalisateur Alex Falguet. La projection sera suivie d'un échange sur les chiens de protection de troupeaux avec des médiateurs du Parc National des Pyrénées. Le ciné-débat sur les chiens de protection des troupeaux avec la projection du film Rasco et nous, c'est ce mercredi à 15h à la Maison du Soulora, à Reims-Marsous. Mercredi, à la bibliothèque de Villelongue, c'est la matinée des Pitchouns, des lectures pour les tout-petits. Rendez-vous à 10h30 à la bibliothèque pour les matinées des Pitchouns, le mercredi, à la bibliothèque de Villelongue. Mercredi, l'association Fil et Fée fait sa rentrée à la salle des fêtes de Pierre Fitness Talas de 14h à 18h. C'est le moment pour les enfants à partir de 5 ans de venir essayer les incroyables disciplines circassiennes. Boules, jonglage, monocycle et autres équilibres. Sam et les bénévoles de l'association vous accueilleront avec plaisir pour tout vous expliquer ou contactez-les directement au 07 66 71 23 11 pour en savoir plus dès maintenant. Et le premier cours est gratuit. La rentrée de Fil et Fée, l'association de disciplines circassienne, c'est ce mercredi de 14h à 18h à la salle des fêtes de Pierre Fitness Talas. Chaque mercredi à Cotteret, on vous propose à 10h15 les racontines de Sabine. Venez profiter d'une heure pour partager des histoires et des comptines. Une séance de lecture à destination des petits de 0 à 6 ans afin de leur proposer une première approche des livres et de la lecture. Une manifestation gratuite organisée dans le cadre de l'opération départementale Première Page. Et l'après-midi à Cotteret, chaque mercredi également, c'est les ateliers d'art plastique adultes. Animés par Jean-Jacques Abdallah à partir de 15 ans, gratuit sur inscription préalable à la médiathèque recommandée, le rendez-vous de 14h30 à 17h30. Les racontines de Sabine, c'est chaque mercredi à 10h15 et les ateliers d'art plastique adultes, c'est chaque mercredi à 14h30. Et ça se passe à la médiathèque de Cotteret. Jeudi à 14h30 à Papillon Altitude, à Argelès-Gazost, il y a une réunion d'information pour pouvoir participer à un programme inédit et gratuit pour les aidants familiaux de plus de 60 ans en Vallée des Gaves. Organisé par Valérie Amonio et Manon Luneau, ouvert à 14 personnes maximum et sur inscription. L'objectif, c'est d'offrir gracieusement une séance tous les 15 jours environ, du 28 septembre au 14 juin, dans une combinaison de moments en eau chaude et de temps dans la nature, en lien direct avec la sensorialité et les éléments, pour permettre à ces aidants familiaux de plus de 60 ans d'avoir des moments de répit, de revenir à eux et dans leur corps et de s'apaiser, se tonifier et reprendre un souffle. Une réunion d'information pour un programme inédit et gratuit pour les aidants familiaux de plus de 60 ans de la Vallée des Gaves, c'est ce jeudi à 14h30 à Papillon Altitude à Argelès-Gazost. Jeudi à 18h à l'espace de la gare à Argelès-Gazost, c'est une flânerie poétique qui prend place. Le thème, le pommier. Une flânerie poétique autour du pommier, un moment pour découvrir ses secrets, éveiller ses sens et porter un regard sensible sur le monde végétal, entre savoir, poésie et expression artistique. Guidée par Johanna Chenet, praticienne en herboristerie, une flânerie poétique. Sur le thème, le pommier, c'est ce jeudi à 18h à l'espace de la gare à Argelès-Gazost. Jeudi, à partir de 20h30, au col de Tramacel à Otakam, on vous propose une nuit sous les étoiles à Otakam, organisée par des associations d'astronomie amateurs. Les passionnés d'astronomie de la région se donnent rendez-vous pour une soirée exceptionnelle, placée sous le signe de la découverte et de la contemplation. Télescopes et instruments d'observation permettront à chacun, petits et grands, de découvrir les merveilles qui se cachent au-dessus de nos têtes. Planètes, étoiles, nébuleuses et galaxies, selon les conditions du ciel. Les amateurs de photographie pourront également découvrir les techniques de l'astrophotographie. Cet art fascinant qui permet de révéler en images des objets célestes souvent invisibles à l'œil nu. Que vous soyez passionné d'astronomie, photographe, simplement curieux ou que vous ayez envie juste de vivre un moment hors du temps, venez lever les yeux vers les étoiles. Et n'oubliez pas de vous équiper d'une lampe frontale à lumière rouge et de vêtements chauds. La Star Party, observation du ciel nocturne avec les associations d'astronomie amateurs, c'est ce jeudi à 20h30 au col de Tramacel à Otakam. Chaque deuxième mardi du mois à 18h30 à la salle de réunion du cinéma Grand Rio à Lannemezan, gratuit et ouvert à tous, c'est une proposition d'un rendez-vous mensuel autour du thème « Les livres du métier » organisé par l'association Les Amis du Vent des Mots. Ainsi, chaque mois, un métier sera présenté. Pour commencer ce cycle, c'est Albert Le Mans, parrain de l'association. Et il viendra présenter le métier d'auteur-illustrateur. Donc rendez-vous le jeudi 10 septembre à 18h30 pour ce rendez-vous avec l'association Les Amis du Vent des Mots autour des métiers du livre à la salle de réunion du cinéma Grand Rio à Lannemezan. Jeudi à 18h à la Maison du Parc National et de la Vallée de Lucin-Sauveur, c'est une rencontre-discussion sur les métiers de la montagne. Découvrez les métiers de la montagne au travers du vécu de Tonio Tamarel. Pendant près de 20 ans, Tonio Tamarel a vécu au cœur des Pyrénées à Lucin-Sauveur. Au fil de son parcours, il a exercé plusieurs métiers emblématiques de la montagne. Pisteur, secouriste, maître chien, gardien de refuge, musicien, etc. À travers cette rencontre, il partagera son expérience et son attachement au monde montagnard. Il évoquera les réalités de ces métiers souvent méconnus, leur évolution, les défis qu'ils rencontrent, ainsi que la relation privilégiée qu'ils entretiennent entre les paysages, les habitants et les visiteurs. Entre anecdotes, souvenirs et réflexions, Tonio Tamarel nous invite à découvrir les multiples facettes de la vie en montagne. La rencontre-discussion Les métiers de la montagne, c'est ce jeudi à 18h à la Maison du Parc National et de la Vallée de Lucin-Sauveur. Jeudi à 19h30 au terme de Lucin-Sauveur, c'est la fête des curistes. Rejoignez les curistes pour une soirée festive ouverte à tous sur la terrasse de l'établissement thermal. Et les thermes vous offrent un apéritif pour l'occasion. Emmenez votre plat, votre dessert et votre boisson afin de prendre place autour d'un repas participatif. Inscription à l'accueil des thermes et repli dans le grand hall en cas de mauvais temps. La fête des curistes, c'est ce jeudi à 19h30 au terme de Lucin-Sauveur.
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4: Merci de rester à l'écoute de RFI. Il est midi à Paris et 10h en temps universel. Le journal tout de suite avec vous, Grégoire Morelli, bonjour.
5: Bonjour Caroline, bonjour à toutes et à tous. Et à la une, la réponse de Téhéran à Washington après des frappes américaines hier contre des navires iraniens. Les gardiens de la Révolution annoncent avoir visé cette nuit des bases américaines en Jordanie, mais aussi des navires dans le golfe Persique. Un rendez-vous inédit ouvre ses portes à Paris. Le sommet international de l'espace doit réunir dirigeants du monde entier et industriels du secteur spatial. Les géants américains SpaceX et Blue Origin, en revanche, ne seront pas présents. Mais au cœur de cette rencontre, il y aura les constellations de satellites devenus indispensables aux opérations militaires. Puis une dizaine de diplomates russes expulsés de Hongrie. Ils sont soupçonnés d'espionnage au profit de Moscou, même si Budapest ne l'évoque pas comme tel. Une réponse à l'agression de l'armée terroriste américaine. Déclaration de Téhéran ce matin qui dit avoir frappé une base militaire des États-Unis en Jordanie à 100 km d'Amman, la capitale, endommageant notamment des lieux de déploiement des avions de chasse F-35, F-16 et F-15. La République islamique affirme également avoir ciblé une vingtaine de navires dans le Golfe, en réponse donc à des frappes américaines contre des pétroliers iranien la veille à Téhéran, la correspondance de Siavosh Ghazi.
6: Téhéran a affirmé avoir visé deux bâtiments de guerre américains dans le golfe Persique, mais également 8 pétroliers ainsi que 10 navires commerciaux dans la région. Donc une escalade très importante entre l'Iran et les États-Unis. Téhéran a également affirmé avoir visé deux bases américaines en Jordanie, la base du prince Hassan, mais aussi la base Al-Zahr, où sont stationnés des avions de guerre américains, notamment des F-15, mais aussi des F-35. Donc c'est l'escalade entre les deux pays. L'Iran a également affirmé hier avoir saisi un drone sous-marin américain dans le golfe Persique. Donc pour Téhéran, la tactique a changé puisque désormais l'Iran réagit avec force aux attaques américaines. On peut s'attendre à une escalade encore plus importante au cours des prochaines semaines entre les deux pays.
5: Les rebelles houthis du Yémen affirment qu'une trentaine de frappes ont été menées par l'Arabie Saoudite cette nuit. La veille, les houthis soutenus par l'Iran avaient mené une importante attaque sur l'Arabie Saoudite, faisant plus de 70 blessés. Les rebelles ont notamment visé des installations pétrolières qui ont dû suspendre leurs activités temporairement, selon les autorités saoudiennes. Et l'une des conséquences de ces frappes au Moyen-Orient, c'est la hausse des cours du pétrole. Le baril repasse au-dessus de la barre des 100 dollars. On n'en est pas encore à marcher sur la Lune ou à coloniser Mars, mais peut-être que la question sera évoquée aujourd'hui au premier sommet international consacré à l'espace. Il démarre aujourd'hui à Paris, un rendez-vous inédit auquel sont conviés 120 pays et de nombreuses entreprises. À noter toutefois l'absence des géants américains SpaceX et Blue Origin. Les industriels du secteur, eux, espèrent signer de nombreux contrats lors de ce sommet de deux jours, initié par le président français Emmanuel Macron. Et je vous le disais, au cœur de cette rencontre, il y aura les constellations de satellites devenus indispensables aux opérations militaires. Franck Alexandre.
7: Multiplication des capteurs et essor de la robotisation du champ de bataille pour garantir les flux de communication. La guerre moderne passe désormais nécessairement par l'espace. En Ukraine, le réseau américain Starlink s'est déjà imposé comme la Rolls des systèmes de communication pour les états-majors. Et lorsqu'en 2025, l'armée russe en a été privée, ses forces ont alors rencontré d'immenses difficultés. En France, pour avoir de l'Internet à haut débit, les armées utilisent aussi

navires militaires russes, dont des bâtiments porteurs de missiles sur la base navale portuaire et énergétique. De son côté, l'Ukraine aussi affirme avoir frappé cette nuit plusieurs navires militaires russes, dont

0: des bâtiments porteurs de missiles sur la base navale de Novorossiysk, située sur la mer Noire. La Russie, pour sa part, dit avoir abattu plusieurs drones ukrainiens près de cette base, mais aussi en Crimée. Budapest hausse le ton. La Hongrie a annoncé hier l'expulsion d'une dizaine de diplomates russes qui, selon elle, ont eu des activités incompatibles avec la diplomatie. Autrement dit, leur activité relève de l'espionnage, même si les autorités hongroises n'emploient pas ce mot. Depuis son arrivée au pouvoir, le premier ministre Péter Madiar rompt avec la politique russophile de son prédécesseur. Viktor Orban maintenait des liens étroits avec Vladimir Poutine et avait accepté que la Russie gonfle son personnel diplomatique à Budapest à contre-courant des gouvernements européens qui avaient, eux, renvoyé des diplomates russes après l'invasion de l'Ukraine. Ces expulsions traduisent donc un changement de cap de la Hongrie, Florence Labruyère.
1: Le mois dernier, la ministre hongroise des Affaires étrangères avait déjà annoncé un changement de doctrine. Elle avait désigné la Russie comme une menace pour la Hongrie. Aujourd'hui, elle ordonne l'expulsion d'une dizaine de diplomates. Sur les 47 employés de l'ambassade russe à Budapest, 15 au moins auraient des liens avec les services secrets du Kremlin. C'est ce qu'a rapporté il y a quelques jours un média russe indépendant. Autre révélation d'un média hongrois, cette fois, les services de renseignement de Vladimir Poutine auraient tenté d'infiltrer le gouvernement de Péter Madiar. Après avoir limogé des fonctionnaires jugés trop proches du régime Orban, le nouveau gouvernement recrute en effet des jeunes diplômés. Or, un diplomate russe travaillant pour le SVR, le renseignement extérieur russe, a approché un jeune Hongrois et l'a encouragé à se présenter à un poste haut placé. Mais pour être embauché, le jeune homme devait obtenir l'aval des services secrets hongrois qui ont découvert sa relation avec l'espion russe. L'expulsion des diplomates est un signal clair envoyé au Kremlin. La Hongrie ne veut plus abriter un nid d'espion au service de Moscou. Florence Labruyère, Budapest, RFI.
0: En Allemagne, le chancelier Friedrich Merz accuse l'AfD d'être du côté de la Russie. Il reproche au parti d'extrême droite une inversion des rôles entre agresseurs et victimes concernant la guerre en Ukraine et critique Alice Weidel, la chef de l'AfD, pour ne pas avoir dit un mot à propos de la tentative d'attentat contre l'aéroport de Leipzig fin août et que Berlin attribue à Moscou, ni sur les campagnes de désinformation russes qui touchent l'Allemagne. Un investissement à 13 milliards d'euros, celui de Google en Finlande, qui compte investir dans des projets d'infrastructures numériques, notamment des centres de données pour faire fonctionner des modèles d'intelligence artificielle. C'est le plus gros investissement réalisé par Google en Europe et il suscite l'enthousiasme des autorités finlandaises car l'exploitation des infrastructures devrait permettre de soutenir le plus haut. Direction la France. L'ancien Premier ministre François Bayrou fait de nouveau face à la justice aujourd'hui. Il comparaît devant la cour d'appel de Paris pour l'affaire dite des assistants d'eurodéputés du Modem, le parti qu'il a créé en 2007. En première instance, la formation politique centriste et les co-accusés de François Bayrou ont été lourdement condamnés. L'ancien ministre avait été acquitté, mais les doutes émis par les magistrats pourraient cette fois lui coûter cher, Marie Cazadebé.
2: Début 2024, François Bayrou ressort soulagé du tribunal correctionnel de Paris. Pour l'ancien Premier ministre, c'est la fin d'un cauchemar de 7 ans depuis les premiers actes d'enquête qui lui ont valu son départ précipité du ministère de la Justice. Mais le patron du parti Modem est relaxé au bénéfice du doute. À l'énoncé du délibéré, le président du tribunal précise que François Bayrou a probablement autorisé un système d'emploi fictif, mais qu'il est impossible à ce stade de le prouver. Ses co-accusés, eux, sont condamnés pour avoir utilisé entre 2005 et 2017 des fonds européens pour rémunérer des assistants parlementaires qui travaillaient en réalité pour le Modem. Si en appel François Bayrou était finalement condamné, c'est surtout sa réputation et son héritage politique qui seraient entachés. Le triple candidat malheureux à la présidentielle a annoncé qu'il ne se représenterait pas en 2027, tout en souhaitant s'investir aux côtés d'un candidat centriste. François Bayrou sort déjà de plusieurs mois de débâcle. L'affaire Betaram, un scandale sexuel dans un établissement privé catholique, son départ de Matignon après un vote de défiance de l'Assemblée nationale et son échec aux élections municipales à Pau, dont il était le maire depuis 12 ans.
0: Les précisions de Marie Cazadebé. La France où le champagne n'aura jamais été si alcoolisé. Pour la première fois, les bouteilles pourront être commercialisées à plus de 13% d'alcool. Une modification temporaire du cahier des charges demandée par les vignerons eux-mêmes en raison de la maturation particulièrement rapide des raisins lors de cette année marquée par une série de canicules à répétition. Le champagne pourra donc monter jusqu'à 15% d'alcool, raison supplémentaire de le consommer avec modération, bien sûr. Et puis, du football prévu aujourd'hui avec la Ligue des Champions, de belles affiches prévues ce mercredi, avec notamment Barcelone qui reçoit Feyenoord Rotterdam à 16h45 temps universel. Naples joue contre Arsenal, coup d'envoi 19h temps universel, et puis à la même heure, entrée en lice du champion d'Europe en titre, le PSG joue à domicile face au Slovan Bratislava. C'est la fin de cette édition, un prochain journal d'ici une cinquantaine de minutes, mais tout de suite, vous avez rendez-vous avec Emmanuel Bastide pour 8 milliards
3: de
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3: Je suis bien là. Bonjour Emmanuel. Bonjour Edouard Morelli, prochain journal, en effet, dans 50 minutes, et nous partons pour les bains japonais, racontés par une spécialiste.
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14: Bonjour à tous, bonjour à toutes, j'espère que vous allez bien. Ce rendez-vous de mi-journée, il est midi passé de 10 minutes et quelques secondes. Vous êtes bien sur les ondes de Fréquence Suisse et nous entamons ensemble notre rendez-vous d'information locale après ce rendez-vous traditionnel avec Radio France Internationale. Et pour commencer, eh bien, au menu ce midi, tout en vous souhaitant bien sûr un bel appétit hein, si vous êtes à table, et puis le meilleur si vous êtes ailleurs. Eh bien, au menu ce midi, on commence par nos informations locales avec leur revue d'actualité locale réalisé par Ludovic aujourd'hui. Puis nous continuerons avec un programme inédit et gratuit pour les aidants familiaux et un rendez-vous qui a lieu demain en début d'après-midi du côté d'Argelès pour pouvoir s'y inscrire. Alors c'est un programme inédit et gratuit donc pour les aidants familiaux de plus de 60 ans. On en parlera avec les deux créatrices de ce programme qui va permettre d'accompagner tous les 15 jours jusqu'au mois de juin une vingtaine d'aidants familiaux de plus de 60 ans vivant en Vallée des Gaves et donc de les accompagner dans des moments de répit et des moments de bien-être. Donc on en découvrira davantage tout à l'heure avec elle. Puis en suivant, eh bien, nous aurons un petit point météo avant que je vous retrouve pour vous annoncer ce qui vous attend pour le reste de cette journée et que nous allions du côté de l'agenda avec les idées sorties pour ces jours-ci. Toujours un numéro de téléphone si vous souhaitez nous joindre, c'est le 05 62 92 38 31 sur lequel vous pouvez laisser votre message sur le répondeur. Pour nous contacter, vous avez aussi tous les moyens qui sont à votre disposition sur notre site internet et dont notre adresse postale à laquelle vous pouvez nous rejoindre si vous êtes de passage à Lucin-Sauveur. C'est une radio associative et nous sommes ravis d'être toujours ouverts eh bien, à la population puisque c'est un peu le rôle premier d'une radio associative. Voilà. Bon, eh bien, de ce pas, il est temps, il est l'heure de retrouver Ludovic pour notre revue d'actualité locale. C'est parti.
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21: Voici l'actualité du 9 septembre 2026 par Ludovic. Une bonne nouvelle pour la biodiversité. La Ligue pour la protection des oiseaux salue en effet cette annonce de la ministre de la Transition écologique, Monique Barbu, du classement du grand tétras et du lagopède comme espèces protégées. C'est une première depuis 2009. Menacés par le réchauffement climatique et la dégradation de leurs habitats montagnards, le grand tétras et le lagopède alpin voient leur nombre décliner chaque année. Et si la protection avait déjà lieu, et qu'il n'était plus chassé officiellement depuis 2022, la classification rend le financement de leur protection, en particulier financement européen, plus aisé, puisque cela permettra, comme le souligne la ministre dans la dépêche d'aujourd'hui, d'écrire un véritable plan de protection sur 10 ans. La Fédération nationale des chasseurs et les fédérations départementales dénoncent-elles de leur côté une décision dogmatique et unilatérale, prise sans concertation ni fondement scientifique nouveau. Ils craignent qu'un classement figé n'entraîne un désengagement des bénévoles qui étaient pourtant investis, disent-ils, dans le comptage, le balayage des zones de quiétude et la restauration des habitats en altitude. La déviation d'Adé est entérinée par la nouvelle préfète. C'est une étape décisive pour l'aménagement routier des Hautes-Pyrénées. La préfète, donc Sybille Samoyau, a officialisé l'autorisation environnementale de la déviation de la RN21 au droit d'Adé, visant à désengorger le centre-bourg et sécuriser le trafic entre Tarbes et Lourdes. Cette décision valide le calendrier des travaux. La préfète a ainsi également officialisé la dérogation à la protection des espèces protégées et leurs habitats. La Ligue des droits de l'homme Midi-Pyrénées dénonce d'importantes failles dans la démocratie environnementale avec des enquêtes publiques et des enquêtes de concertation purement formelles et déconnectées des alertes climatiques. Et puis, c'est un programme gratuit pour les aidants familiaux de plus de 60 ans qui va voir le jour dans les vallées des Gaves cette année. C'est Valérie Amonio, spécialiste de la respiration, et Manon Luneau, éducatrice à l'environnement, qui lance un programme d'accompagnement d'un an dédié aux aidants familiaux. 20 personnes pourront bénéficier d'ateliers bimensuels sensoriels en pleine nature ou en eau chaude du 28 septembre au 14 juin prochain. Le programme vise toutes les personnes soutenant régulièrement un proche, sans condition de statut officiel, car cela n'existe pas. C'est 100% gratuit, car pris en charge intégralement par la CARSAT. Pour en savoir plus, une réunion d'information aura lieu ce jeudi 10 septembre à 14h30 au sein de Papillon Altitude à Argelès-Gazost, où vous pouvez avoir des renseignements par téléphone en appelant au 07 83 28 29 91. 07 83 28 29 91. Et on termine par un agenda. C'est l'association du mouvement. Oui, le mouvement contre le racisme et pour l'amitié des peuples qui vous invite ce mercredi soir à 18h au local 61 place du Foirail à Tarbes pour la préparation de la fête de l'UMA 65 à Souès, mais aussi pour parler des projets scolaires, des projets gens du voyage avec la médiathèque et le ciné-débat et concert à Séméac et un projet de spectacle. Donc c'est ce soir à 18h au local 61 place du Foirail à Tarbes. Bonne journée à tous et à toutes.
14: Merci Ludovic, et de ce pas, eh bien, un petit souffle musical juste avant de retrouver Valérie Amonio et Manon Luneau pour parler de ce programme inédit et gratuit pour les aidants familiaux de plus de 60 ans en Vallée des Gaves qui va voir le jour avec une réunion d'information à ne pas manquer. Si vous reconnaissez là-dedans ou si vous reconnaissez un proche, eh bien n'hésitez pas, c'est demain à 14h. On en parle juste après ce morceau de musique. C'est justement Manon Negra avec Out of Time. On sort du temps.

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3: Un programme inédit et gratuit pour les aidants familiaux de plus de 60 ans vient de voir le jour en Vallée des Gaves, ou va voir le jour plutôt en Vallée des Gaves, puisqu'il y a une première réunion d'information le 10 septembre du côté d'Argelès-Gazost. Et alors ce sera animé par Valérie Amonio et Manon Luneau, et qui vont se présenter puisque j'ai la chance de les avoir au bout du fil. Bonjour Valérie, bonjour Manon.
4: Bonjour Mirabelle.
5: Bonjour.
3: Alors, avant de parler des aidants familiaux, parce que c'est quelque chose que peut-être tout le monde ne connaît pas, déjà peut-être pouvez-vous vous présenter. Valérie, tu commences, même si on t'a déjà rencontré sur les ondes, avec tes chroniques respiration.
4: Oui, je suis donc Valérie Amonio, je suis maître nageur et au-delà de la natation, je me suis formée à différentes pratiques d'accompagnement en eau chaude, de relaxation. Donc je fais ces pratiques au bain du Rocher à Cotteret où l'eau est à 34 degrés. Je me suis aussi formée sur les techniques de respiration, d'accompagnement par la respiration qui est un outil incroyable qui nous accompagne en permanence.
3: Et là, c'est plus avec ta casquette de maître nageur spécialisé dans l'accompagnement au mieux-être par l'eau.
4: Oui, alors il va y avoir un petit peu des deux, donc en fait on va se caler sur les réalités pratiques quand ce sera pas possible de faire des ateliers en bain du Rocher. On fera dans l'année, on va faire deux ateliers de respiration parce que c'est vraiment des outils incroyables que les personnes peuvent s'approprier. Donc on va combiner principalement de l'eau mais aussi un petit peu de respiration.
3: D'accord. Et toi Manon, alors Manon Luneau, toi tu es éducatrice à l'environnement et créatrice des balades de l'émerveillement. Vas-y, dis-nous en plus, ça fait rêver.
5: Oui, eh bien effectivement, donc j'ai créé les balades de l'émerveillement il y a 8 ans et l'intention de ces balades-là, c'est vraiment d'accompagner des personnes pour qu'elles se sentent mieux grâce à l'expérience de nature. C'est une approche très pragmatique, une approche qui est ancrée dans la matière, une approche sensorielle. On sait aujourd'hui, aller dehors nous fait le plus grand bien, que ça soit sur le plan physique, psychique ou social. Aujourd'hui, je suis très heureuse d'avoir imaginé ce projet avec Valérie pour aller un petit peu plus loin que l'accompagnement sur Terre, puisqu'il y a une belle complémentarité aussi avec l'élément eau.
3: Et alors, ce qui est formidable, c'est que vous vous êtes associés, mais que justement, vous avez créé un programme qui va durer toute l'année. Si j'ai bien compris, le but, c'est de les retrouver tous les 15 jours, une vingtaine de participants, et donc c'est pour accompagner les aidants familiaux, et grâce à ce programme que vous avez anticipé, vous avez pu le faire financer par la CARSAT.
5: Oui, tout à fait. C'est vrai que c'est une chance que nous ayons pu compter sur le soutien financier de la CARSAT qui nous suit, en tout cas qui œuvre aussi pour le soutien notamment aux aidants familiaux de plus de 60 ans, qui permet un accès gratuit à ces personnes-là aux interventions qu'on va proposer Valérie et moi. Donc c'est assez important de souligner ce soutien-là qui est vraiment précieux.
3: Bien oui, c'est quand même formidable de pouvoir offrir, finalement c'est gracieux. Donc une vingtaine de personnes de plus de 60 ans qui sont aidants familiaux vont pouvoir bénéficier de votre accompagnement à l'année. C'est quand même extraordinaire ça. Et alors justement, aidants familiaux, peut-être que tout le monde ne sait pas ce que c'est. Est-ce que vous pouvez le démocratiser ce terme un petit peu ?
5: Oui justement, on en parlait un petit peu avec Valérie parce que c'est une très très bonne question. Il y a de nombreuses personnes qui ignorent ou ne se reconnaissent pas forcément dans le statut d'aidants familiaux. Du coup, tout simplement, je suis aidant familial quand je prends soin d'un proche, d'un parent, un enfant, un conjoint, un frère, une sœur. Ça peut être une aide au quotidien, une aide qui peut être liée à la santé aussi, accompagner aux rendez-vous médicaux, mais aussi une aide administrative, faire les papiers, les démarches. C'est aussi tout simplement véhiculer, conduire la personne pour l'autonomie, le toilettage, le quotidien. Et puis, il y a une petite question qui peut permettre aussi de se situer dans ce rôle-là. C'est en gros, aujourd'hui, j'arrêtais soudainement ma présence auprès de cette personne-là, auprès de ce proche-là. Est-ce que, en fait, son quotidien et sa sécurité seraient affectés? Et si la réponse est oui, on peut quand même se reconnaître dans ce rôle-là d'aidant familial. Après, il y a de nombreux professionnels qui accompagnent aussi des personnes qui auraient peut-être aussi quelques difficultés, parfois même psychologiques, à se reconnaître dans ce rôle-là. Et il y a de nombreux psychologues ou autres qui, sur le territoire, aide aussi en ce sens-là. Il n'y a pas forcément de reconnaissance officielle de ce statut-là. Par contre, on peut quand même bénéficier d'accompagnement de structures précieuses. Je pense notamment aux plateformes territoriales d'accompagnement et de répit. Donc là, qui aident les aidants familiaux dont les proches ont des maladies neuroévolutives et qui vont nous permettre de nous reconnaître pleinement dans ce ce statut-là. Mais il n'y a pas forcément, de papier ou de carte qui vous permettrait de vous reconnaître ou en tout cas de faire savoir que vous êtes aidant familial. Peut-être que dans une démarche de prise en charge financière, il y a une reconnaissance. Mais après, pour une participation plus large à des projets ou autres, en tout cas, nous, avec Valérie, on se base aussi sur la confiance et on ne va pas demander de preuves, en tout cas, formelles ou formalisées sur ce statut-là. On part vraiment sur une notion de confiance.
3: Donc, c'est la confiance qui va primer et il faut se reconnaître en tant qu'aidant familial et avoir plus de 60 ans. Valérie, c'est un choix, plus de 60 ans ?
4: Alors, en fait, c'est un critère du dossier CARSAT, puisque la CARSAT, c'est une caisse de retraite, donc c'est l'axe pris par la CARSAT. Et dans notre volonté d'offrir cette possibilité, on s'est aligné dans notre démarche parce que c'est aussi une façon de définir un groupe qui va avoir une certaine homogénéité dans son profil, dans ses problématiques. Donc, il faut préciser que c'est vraiment ouvert sur tout le secteur Vallée des Gaves, Lourdes. Les activités vont se faire. Donc, moi, j'évoquais les activités aquatiques vont se faire au Bain du Rocher à Cauterets. Les activités en nature avec Manon vont se faire sur différentes vallées des Vallées des Gaves. Et les ateliers respiration vont se faire à Argelès-Gados, à Papillon Institute. Donc, ça, c'est l'indication géographique, en fait, du projet. Et c'est ce qui va rassembler les participants. Le critère d'âge aidant familial de plus de 60 ans.
3: Ok. Et alors, un accompagnement donc, qui va pointer, ça devrait commencer le 28 septembre et aller jusqu'au 14 juin à raison d'une séance tous les 15 jours environ. C'est ce qui est annoncé. Donc, c'est quand même un programme sur l'année entière. C'est conséquent pour vous aussi à créer.
4: L'objectif, c'était d'avoir une continuité pour les participants puisque des particularités des aidants familiaux, c'est qu'ils peuvent avoir moins, voire pas tellement de temps pour eux. Donc, c'est de créer des bulles régulières où ils peuvent se retrouver avec eux-mêmes, se retrouver entre eux pour échanger sur leur situation. Et c'est cette continuité, en fait, sur l'année qui va être importante et qui va faire la force du programme, qui est complètement différente que de faire de temps en temps un petit atelier. Là, il y a vraiment la continuité qui va permettre donc créer des choses pour les participants.
3: L'appel est lancé, donc une vingtaine de participants pourront bénéficier de cet accompagnement gratuit donc pour les aidants familiaux de plus de 60 ans. Et l'idéal, c'est de commencer par le commencement avec une réunion d'information pour justement permettre aux gens d'en connaître davantage et puis de vous rencontrer également. Et donc ça, c'est pour le 10 septembre à 14h30 à Papillon Altitude.
5: Exactement. Oui, exactement. Ça sera effectivement l'occasion de poser toutes vos questions si vous en avez. Vraiment, c'est le moment pour. Et puis nous, de vous proposer et de présenter un peu plus largement le programme pour vous donner encore plus envie de nous suivre. Donc venez nombreux et ça n'engage en rien aussi. Votre présence n'engage en rien. Vous pouvez tout à fait venir, écouter, être curieux et voilà, ne pas forcément vous engager derrière, donc n'hésitez pas à franchir la porte.
3: Parce qu'on sait déjà tous les 15 jours, quel jour ce serait justement ?
5: Oui, on sait déjà, donc notre programme est bien établi aussi. On sait qu'on s'ancrera essentiellement sur les lundis. Après, on pourra vous donner plus précisément toutes les dates. C'est ça qui est vraiment, on sait que c'est un besoin aussi chez les aidants familiaux de pouvoir anticiper. Et on sait aussi que le statut d'aidant fait qu'on ne pourra pas forcément être présent à toutes les séances. Mais s'il y a un engagement sur quand même la plus grande partie du projet, vraiment c'est génial, quoi.
3: Bon, donc à tous ceux qui peuvent, donc qui se reconnaissent en tant qu'aidants familiaux de plus de 60 ans, eh bien rendez-vous donc ce jeudi 10 septembre à 14h30 à Papillon Altitude pour donc ça se trouve 3 rue des Poilus, Argelès-Gazost, pour ceux qui ne savent pas. Donc pour cette réunion d'information et si jamais les gens ne peuvent pas, comment ils font pour vous contacter? Parce que s'ils peuvent pas être présents le 10, ils font à mince,
5: oui,
3: moi par contre, voilà.
5: Oui, effectivement, on mesure bien que parfois il y a des impondérables. Et du coup, n'hésitez pas à me contacter et puis je vous donnerai toutes les informations par téléphone. 07 83 oui. 28 29 91.
3: Donc 07 83 28 29 91. Parce que pour l'instant, c'est un peu le seul moyen qu'on a de rentrer en contact avec vous pour cet accompagnement.
5: Tout à fait.
3: Est-ce que vous avez quelque chose à rajouter pour conclure notre interview, mesdames?
4: Merci merci Mirabelle, merci Fréconfuse de permettre la diffusion de ces informations, parce que c'est vrai que quand on crée un programme comme ça, la difficulté c'est de pouvoir amener l'information jusqu'aux personnes qui peuvent être concernées. Et donc c'est précieux d'avoir une radio associative comme Fréconfuse qui fait cette démarche d'accompagnement pour nous professionnels qui avons des choses à présenter, à proposer pour les habitants de la vallée.
5: J'amplifie les remerciements de Valérie et aussi de vous dire qu'on est très enthousiastes toutes les deux. On va dire une deuxième, mais quand même une grande première pour nous deux. On n'a aucun doute sur la complémentarité de nos approches, mais voilà, vous bénéficierez aussi de notre enthousiasme et ça, c'est chouette.
3: Pour résumer, un programme inédit et gratuit pour les aidants familiaux de plus de 60 ans en Vallée des Gaves, avec Valérie Amonio, qui est maître nageur spécialisée dans l'accompagnement au mieux-être par l'eau, et Manon Luno, éducatrice à l'environnement et créatrice des balades de l'émerveillement, pour un accompagnement qui aura lieu tous les 15 jours, du 28 septembre au 14 juin, et une réunion d'information à ne pas manquer pour pouvoir s'inscrire dans ce programme le jeudi 10 septembre à 14h30 à la Papillon Altitude à Argelès-Gazost. Merci beaucoup à toutes les deux.
4: Merci Mirabelle.
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3: Vous l'avez compris, donc un rendez-vous demain à 14h à l'Arbre à Papillons à Argelès-Gazost pour ce programme inédit pour les aidants familiaux de plus de 60 ans. Et il est temps, il est l'heure, on va du côté des prévisions météo France au sein.
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3: Eh bien, Météo France au sein nous annonce que ce mercredi 9 septembre est humide et bien plus frais. Un relief qui a été bouché depuis ce matin, souvent dans le brouillard au-dessus de 1500-1600 mètres d'altitude, sous des précipitations régulières jusqu'en milieu de matinée, faiblissant en cessant vite, ensuite avec le retour d'éclaircies. De la neige est attendue même au-dessus de 2800 à 3100 mètres d'altitude aujourd'hui, de l'avant de la chaîne vers les secteurs frontaliers. Pour cet après-midi, le ciel est variable, partagé entre éclaircies, moins franches vers le pied et des nuages donnant quelques averses, avec toujours quelques flocons possibles vers 2800-2900 mètres d'altitude. Quant à l'isotherme 0 degré, eh bien il est en baisse pour s'établir vers 3000 à 3200 mètres d'altitude du Piémont vers les crêtes frontières. Les températures sont bien plus fraîches, en tout cas c'était le cas ce matin, et elles atteignent péniblement 16 à 19 degrés en basse vallée, 13 à 16 degrés entre 800 et 1200 mètres d'altitude, et 10-12 degrés vers 1500 mètres. Il ne fera pas plus de 3 à 4 degrés au niveau du pic du midi de Bigorre aujourd'hui. Mais il a même fait temporairement 0 degré en fin de matinée tout là-haut. Quant au vent, aujourd'hui, il est modéré à faible d'ouest en début de journée, puis rapidement, il tourne nord-ouest ensuite sur les sommets, et il est faible de nord-ouest à nord en vallée, variable en moyenne montagne. Et on nous annonce pour la nuit prochaine une amélioration avec encore des températures bien fraîches.
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3: Allez, le temps d'un petit souffle de douceur avec Marina Froese. C'est le titre Flor de Tangerina. Et on se retrouve en suivant pour que je vous annonce qui vous attend sur les ondes pour le reste de ce jour. À tout à l'heure.
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3: Il est midi passé de 34 minutes, presque 35. Vous êtes toujours sur les ondes de Fréquence Suisse et nous arrivons tout doucement à la fin de notre rendez-vous de mi-journée. Le temps que je vous annonce ce qui vous attend sur les ondes, sur cette petite trame musicale un peu jazzy qui s'appelle le lac Titicaca. Il me semble d'ailleurs que le lac Titicaca est le premier, alors peut-être que je dis une bêtise, hein, mais c'est de ma mémoire, est le premier lac qui a obtenu une personnification, en tout cas d'un point de vue des droits, puisqu'il est protégé comme une entité vivante. Voilà, alors c'est un titre de Martin de Mamef qui est derrière moi, du coup, tranquillement pendant que je vous explique les choses. Et donc, bah, dans quelques instants, vous avez les idées sorties pour les jours à venir. En suivant, c'est un après-midi en musique. Puis, à 17h, dans de la suite, dans les idées, vous aurez bien évidemment la chronique poésie de Céline de Saher et nous aurons un zoom sorti, puisque nous parlerons d'un des groupes qui sera présent au Big Bang Festival le samedi et que j'ai eu la chance avec lequel j'ai eu la chance de m'entretenir. C'est Colline du groupe Atomic Ping Pong qui répondra à mes questions donc ce soir à 17h. Puis en suivant, vous avez rendez-vous avec Regard d'ailleurs où Alexandre Sattler vous permet de rencontrer Jigmé, que lui-même a rencontré, donc un voyageur comme à chaque fois, qui nous explique comment le voyage ouvre l'esprit. En tout cas, les bienfaits que ça peut offrir. En suivant, vous avez une heure de playlist musicale. À 20h, vous avez rendez-vous avec Radio France Internationale et les actualités locales. Petit point météo également à 20h30 pour savoir à quoi s'attendre demain. Puis à 21h, eh bien, vous avez rendez-vous avec Michel Neuvial qui vous offre son émission artistique Tea Time. Voilà ce qui nous attend pour le reste de ce jour. Et il est temps pour moi de vous tirer ma révérence tout en vous souhaitant une très très belle continuation de journée. À bientôt sur les ondes et le meilleur à vous d'ici là. Salut!

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4: Mardi de 20h à 22h au tiers-lieu Amasa à Lourdes, on vous propose un atelier d'initiation à la cantera. Entièrement gratuit, mené par Luxi et Achiari en lien avec le concert Barut du 18 septembre. Au programme, échauffement, transmission de morceaux du répertoire de polyphonie classique et transmission d'un chant en particulier avec exercice de changement de tonalité. Une inscription gratuite sur réservation à culture@ville-lourdes.fr. Un atelier d'initiation à la cantera, c'est ce mardi de 20h à 22h. Au tiers-lieu Amasa, à Lourdes. Mercredi à 15h à la Maison du Soulora, à Reims-Marsous, c'est un ciné-débat qui vous est proposé sur les chiens de protection des troupeaux, Rasco et nous. Un film documentaire sur les chiens de protection des troupeaux contre les prédateurs, d'une durée environ d'une heure avec le réalisateur Alex Falguet. La projection sera suivie d'un échange sur les chiens de protection de troupeaux avec des médiateurs du Parc National des Pyrénées. Le ciné-débat sur les chiens de protection des troupeaux avec la projection du film Rasco et nous, c'est ce mercredi à 15h à la Maison du Soulora, à Reims-Marsous. Chaque deuxième mardi du mois à 18h30 à la salle de réunion du cinéma Grand Rio à Lannemezan, gratuit et ouvert à tous, c'est une proposition d'un rendez-vous mensuel autour du thème « Les livres du métier » organisé par l'association Les Amis du Vent des Mots. Ainsi, chaque mois, un métier sera présenté. Donc rendez-vous le deuxième mardi de chaque mois à 18h30 pour ce rendez-vous avec l'association Les Amis du Vent des Mots autour des métiers du livre à la salle de réunion du cinéma Grand Rio à Lannemezan. Mercredi, l'association Fil et Fée fait sa rentrée à la salle des fêtes de Pierre Fitness Talas de 14h à 18h. C'est le moment pour les enfants à partir de 5 ans de venir essayer les incroyables disciplines circassiennes. Boules, jonglage, monocycle et autres équilibres. Sam et les bénévoles de l'association vous accueilleront avec plaisir pour tout vous expliquer ou contactez-les directement au 07 66 71 23 11 pour en savoir plus dès maintenant. Et le premier cours est gratuit. La rentrée de Fil et Fée, l'association de disciplines circassienne, c'est ce mercredi de 14h à 18h à la salle des fêtes de Pierre Fitness Talas. Chaque mercredi à Cotteret, on vous propose à 10h15 les racontines de Sabine. Venez profiter d'une heure pour partager des histoires et des comptines. Une séance de lecture à destination des petits de 0 à 6 ans afin de leur proposer une première approche des livres et de la lecture. Une manifestation gratuite organisée dans le cadre de l'opération départementale Première Page. Et l'après-midi à Cotteret, chaque mercredi également, c'est les ateliers d'art plastique adultes. Animés par Jean-Jacques Abdallah à partir de 15 ans, gratuit sur inscription préalable à la médiathèque recommandée, le rendez-vous est de 14h30 à 17h30. Les racontines de Sabine, c'est chaque mercredi à 10h15. Et les ateliers d'art plastique adultes, c'est chaque mercredi à 14h30. Et ça se passe à la médiathèque de Cotteret. Jeudi à 14h30 à Papillon Altitude, à Argelès-Gazost, il y a une réunion d'information pour pouvoir participer à un programme inédit et gratuit pour les aidants familiaux de plus de 60 ans en Vallée des Gaves. Organisé par Valérie Amonio et Manon Luneau, ouvert à 14 personnes maximum et sur inscription. L'objectif, c'est d'offrir gracieusement une séance tous les 15 jours environ, du 28 septembre au 14 juin, dans une combinaison de moments en eau chaude et de temps dans la nature, en lien direct avec la sensorialité et les éléments, pour permettre à ces aidants familiaux de plus de 60 ans d'avoir des moments de répit, de revenir à eux et dans leur corps et de s'apaiser, se tonifier et reprendre un souffle. Une réunion d'information pour un programme inédit et gratuit pour les aidants familiaux de plus de 60 ans de la Vallée des Gaves, c'est ce jeudi à 14h30 à Papillon Altitude à Argelès-Gazost. Jeudi à 18h à l'espace de la gare à Argelès-Gazost, c'est une flânerie poétique qui prend place. Le thème, le pommier. Une flânerie poétique autour du pommier, un moment pour découvrir ses secrets, éveiller ses sens et porter un regard sensible sur le monde végétal, entre savoir, poésie et expression artistique. Guidée par Johanna Chenet, praticienne en herboristerie, une flânerie poétique. Sur le thème, le pommier, c'est ce jeudi à 18h à l'espace de la gare à Argelès-Gazost. Jeudi à partir de 20h30 au col de Tramacel à Otakam, on vous propose une nuit sous les étoiles à Otakam, organisée par des associations d'astronomie amateurs. Les passionnés d'astronomie de la région se donnent rendez-vous pour une soirée exceptionnelle placée sous le signe de la découverte et de la contemplation. Télescopes et instruments d'observation permettront à chacun, petits et grands, de découvrir les merveilles qui se cachent au-dessus de nos têtes. Planètes, étoiles, nébuleuses et galaxies selon les conditions du ciel. Les amateurs de photographie pourront également découvrir les techniques de l'astrophotographie. Cette art fascinant qui permet de révéler en images des objets célestes souvent invisibles à l'œil nu. Que vous soyez passionné d'astronomie, photographe, simplement curieux ou que vous ayez envie juste de vivre un moment hors du temps, venez lever les yeux vers les étoiles. Et n'oubliez pas de vous équiper d'une lampe frontale à lumière rouge et de vêtements chauds. La Star Party, observation du ciel nocturne avec les associations d'astronomie amateurs, c'est ce jeudi à 20h30 au col de Tramacel à Hautacam. Chaque deuxième mardi du mois à 18h30 à la salle de réunion du cinéma Grand Rio à Lannemezan, gratuit et ouvert à tous, c'est une proposition d'un rendez-vous mensuel autour du thème « Les livres du métier » organisé par l'association Les Amis du Vent des Mots. Ainsi, chaque mois, un métier sera présenté. Pour commencer ce cycle, c'est Albert Le Mans, parrain de l'association, et il viendra présenter le métier d'auteur-illustrateur. Donc rendez-vous le jeudi 10 septembre à 18h30 pour ce rendez-vous avec l'association Les Amis du Vent des Mots autour des métiers du livre à la salle de réunion du cinéma Grand Rio à Lannemezan. Jeudi à 18h à la Maison du Parc National et de la Vallée de Lucin-Sauveur, c'est une rencontre-discussion sur les métiers de la montagne. Découvrez les métiers de la montagne au travers du vécu de Tonio Tamarel. Pendant près de 20 ans, Tonio Tamarel a vécu au cœur des Pyrénées à Lucin-Sauveur. Au fil de son parcours, il a exercé plusieurs métiers emblématiques de la montagne. Pisteur, secouriste, maître chien, gardien de refuge, musicien, etc. À travers cette rencontre, il partagera son expérience et son attachement au monde montagnard. Il évoquera les réalités de ces métiers souvent méconnus, leur évolution, les défis qu'ils rencontrent, ainsi que la relation privilégiée qu'ils entretiennent entre les paysages, les habitants et les visiteurs. Entre anecdotes, souvenirs et réflexions, Tonio Tamarel nous invite à découvrir les multiples facettes de la vie en montagne. La rencontre-discussion des métiers de la montagne, c'est ce jeudi à 18h à la Maison du Parc National et de la Vallée de Lucin-Sauveur. Jeudi à 19h30 au terme de Lucin-Sauveur, c'est la fête des curistes. Rejoignez les curistes pour une soirée festive ouverte à tous sur la terrasse de l'établissement thermal. Et les thermes vous offrent un apéritif pour l'occasion. Emmenez votre plat, votre dessert et votre boisson afin de prendre place autour d'un repas participatif. Inscription à l'accueil des thermes et repli dans le grand hall en cas de mauvais temps. La fête des curistes, c'est ce jeudi à 19h30 au terme de Lucin-Sauveur.
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0: Aujourd'hui, j'ai la chance de pouvoir recevoir Atomic Ping Pong qui sera là sur la scène du Big Bag le samedi 19 septembre. Et pour en parler de cet Atomic Ping Pong, c'est Colline Elouze qui a la clarinette, au chant et à la percussion, rien que ça, qui est au bout du fil avec moi. Bonjour Colline.
3: Bonjour.
0: Colline, déjà, alors j'ai épluché la biographie, etc. Je connaissais déjà un peu le groupe parce que en 2024, vous aviez sorti un album qui du coup s'appelle Live from the Moo Moon et dont on avait quelques titres déjà dans la programmation de la radio et qui tourne. Donc, je savais déjà un petit peu où j'allais. Mais pour définir le style ou pour expliquer l'origine de ce groupe, eh bien là, je peux pas faire mieux que toi. Alors, est-ce que tu pourrais me donner un peu la genèse de votre groupe qui est franco-canadien ?
3: Ouais, c'est un projet qu'on a commencé en 2018. Au départ, avec l'envie, nous, on venait tous plutôt d'horizons dans lesquels on faisait de la musique vraiment à écouter, où le public était assis. Et là, on s'est dit, non mais nous, en fait, là, on veut un groupe qui fait danser. Et on veut un groupe qui fait des tubes. On avait trop envie que les gens y repartent avec nos chansons à fredonner dans la tête. Et voilà, on s'est attelé à ça depuis 2018.
0: Très original comme démarche, c'est que effectivement, on peut pas s'attendre, quand on écoute Atomic Ping Pong, on peut pas s'attendre que vous faisiez de la musique avant, qui était de la musique où on restait assis. Parce qu'alors là, c'est
3: ouais, ouais, ouais. Pourtant, on vient plutôt de là. Notamment, on s'est rencontrés tous dans un autre groupe qui s'appelait Les Poissons Voyageurs, où on faisait plutôt de la musique swing et balkan.
0: D'accord.
3: Et là, on est parti dans une esthétique qu'on a du mal nous-mêmes à définir parce qu'elle est le résultat de nos cinq influences communes, enfin, cinq influences plutôt différentes de chacun des musiciens, musiciennes du groupe. Et donc, on va un peu dans tous les sens dans ce concert, mais on s'est accordé pour définir ça comme de la chanson world explosive. Parce que c'est quand même de la chanson, on chante en français avec des textes assez engagés, mais avec toujours l'envie de tout décaler nos propos avec beaucoup d'humour et de dérision. Et quand même une dynamique sur scène qui fait que généralement les gens ont quand même plutôt envie de bouger quand ils nous voient.
0: Bah oui, c'est assez dansant. Et alors, franco-canadien, c'est parce que certains d'entre vous viennent du Canada du coup ?
3: Ouais, c'est ça. Jean-François Leclerc qui est au clavier et au chant, il est canadien. Il est, on a la chance de l'avoir avec nous en résidence en France depuis quelques années, mais il vient du Québec, ouais.
0: Et alors, parle-moi un peu des trois autres, alors.
3: Alors, il y a Pablo Echari, qui est à la batterie, qui, lui, vient du côté d'Arcachon, mais qui est... Tous les autres, on est basés à Toulouse, à part Jean-François, qui habite à Grenoble. Ensuite, Nézar Wariashi, qui, lui, est à la basse, à la guitare électrique et au chant, qui apporte la touche, je dirais, hip-hop dans le groupe. Jules Fromonteil, qui est à la clarinette basse, au clavier et au saxophone, qui, lui, apporte la touche vraiment jazz dans le groupe. Et moi, donc à la clarinette et au chant, comme tu disais tout à l'heure, qui apporte plutôt la touche world, je dirais.
0: Ça, c'est bien dit. Alors, comment vous faites, justement, c'est toi qui écris les textes, pour la composition, comment vous fonctionnez ?
3: Tout est collectif. Donc, tout est amplement discuté et travaillé, réfléchi, redigéré. On est un groupe en mutation constante. C'est des fois fatigant, mais c'est tellement excitant.
0: Et du coup, c'est ensemble que vous faites, que vous choisissez finalement les thématiques aussi. Parce que j'ai trouvé que vous êtes, tu disais que vous êtes engagé. Et c'est vrai que vous avez des paroles plutôt

0: aiguisé, quoi. Et dans la présentation de votre album Live from the Moomoon, il y avait écrit l'absurde est le seul dialecte à bord. Donc ça bouge pas.
1: Ouais, on continue sur cette lancée-là. En fait, cet album correspond au concert qu'on jouait jusqu'à l'année dernière. Et depuis avril 2026, on joue maintenant un nouveau concert qui est le résultat de deux hivers de création.
0: Ah, génial.
1: Mais on a gardé cette thématique forte de l'absurde, mais en acceptant aussi parfois de se poser avec une parole un peu plus premier degré. En fait, on est parti du constat, comme c'est de la composition collective, on s'est dit, OK, il y a un truc sur lequel on se rejoint tous, c'est qu'on a... Si on a la place de dire des textes, on a à cœur de dire des textes qui nous tiennent à cœur, en fait, de dire des choses qui font sens pour nous. Et il se trouve que là, on partageait une sorte d'inquiétude commune quant au monde politique et la direction qu'on est en train de prendre. Et donc oui, il se trouve que dans nos paroles, on aborde beaucoup des sujets comme le racisme, l'homophobie, l'éco-anxiété. C'est des choses qui nous font palpiter, en fait. Et donc, on se dit, si on a un espace pour parler, occupons-le.
0: Et donc ça, par exemple, dans les textes engagés, on peut, rien qu'en donnant les titres, hein, on peut le comprendre. Il y a Fukushima dans les titres qui tournent à la radio. Il y a Noël en plastique, ou alors il n'y a pas que Noël qui est en plastique, et on le comprend bien en l'écoutant. Et il y a Solution, Friction aussi également. C'est des titres où justement ça balaye pas mal de thématiques, mais qui sont très, très engagés. Et pour autant, avec toujours un rythme et un engouement qui donne envie de danser, quoi. Donc ça, c'est assez extraordinaire, ce que vous offrez.
1: Ouais, c'est le pari qu'on s'est donné, ouais, d'arriver à danser avec la dérive du monde. On a quand même une bonne dose d'espoir, hein, là-dedans.
0: Moi, je vous suis, hein, dans ce train-là, il n'y a aucun souci. Hein. Je monte à bord. Et alors, du coup, tu nous disais, justement, ça faisait partie de mes questions. Depuis quelques temps, vous êtes avec un nouveau set, finalement. Mais est-ce que vous avez sorti l'album? Est-ce que vous allez en sortir un? Quels sont les projets à venir?
1: On va en sortir un, mais il faudrait être un peu patient, parce qu'on va l'enregistrer seulement en automne 2027.
0: D'accord.
1: Parce que, en fait, on a un fonctionnement où... quand on crée un nouveau répertoire, on aime le rôder sur scène et prendre le temps, nous, de voir ce que nous font les chansons, ce que ça fait au public, et de pouvoir d'avoir la place de les modifier, de les faire évoluer avec le temps. Avant de les enregistrer.
0: Et alors là, entre
1: donc
0: le...
1: Donc là, on se donne vraiment ce temps-là.
0: Et là, entre le moment où vous avez commencé à les sortir, ces chansons sur scène, et aujourd'hui, j'imagine, vous avez déjà pas mal fait améliorer les choses, du coup.
1: Ouais, les choses, bien sûr, les choses se resserrent, elles prennent sens, elles s'affinent, tant musicalement que dans nos paroles aussi. Parce que, aussi, parfois, on a des retours du public qui nous disent « Ah, pour moi, ça, c'était pas clair », ou moi j'ai compris ça, et en fait c'est un peu à côté de... Après, nous on cultive beaucoup la polysémie, je dirais la poésie et la polysémie, donc on aime bien qu'il y ait des vécus différents, que ça puisse faire écho de manière différente chez chaque personne du public. Pour moi, ça fait partie de la richesse de l'écriture, mais ça n'empêche que on peut vraiment être amené à réécrire des choses en fonction de comment nous on évolue dans notre musique et de ce qu'on reçoit comme retour aussi.
0: Bon, donc là vous allez venir sur la scène du Big Bag le samedi 19 septembre. Justement, ça sera encore une occasion de continuer à mouler, à remouler ces nouveaux titres. Et puis nous, on va vous découvrir surtout.
1: Alors, on a eu la chance de faire une résidence en début d'année sur cette même scène. C'est lors de la sortie de résidence que les programmateuristes de la salle ont dit non, mais en fait, on vous prend pour le Big Bang. Donc pour nous, c'est un cadeau. On est très contents d'avoir réussi à convaincre les programmateuristes. Mais oui, en tout cas, ce lieu, pour nous, a fait partie de la création.
0: Ah oui, donc en fait, vous revenez un peu, vous allez être un peu comme dans votre salon, finalement, parce que quand on fait une résidence, on se plonge et on y reste un petit moment. Elle durait combien de temps, cette résidence que vous avez faite?
1: C'était une semaine.
0: Une semaine. Ah oui, mais une semaine, finalement, c'est assez conséquent quand on fait que ça, quoi.
1: Ouais. Ah oui, il a le temps de se passer plein de trucs, ouais.
0: Et donc là, vous revenez, du coup, du côté de l'Alamzik, parce que ce sera autour, avec le cartel Bigourdan. Un petit mot sur votre venue ou sur ce festival, un petit mot pour conclure, quoi.
1: Nous, on est plus que ravis de pouvoir revenir à l'Alamzik et autour et de découvrir le festival du Big Bag. C'est, d'un certain côté, pour nous, c'est un peu jouer à la maison, puisqu'on est basé dans le le sud-ouest et c'est toujours un bonheur de pouvoir présenter notre musique pas loin de chez nous. Il se trouve qu'on sera aussi le 10 octobre du côté de Pau pour avec la Confédération Paysanne.
0: Ah, génial.
1: Bref, on est toujours très heureux de pouvoir rayonner autour de chez nous.
0: Cette date avec la Confédération Paysanne va très bien dans le ton de ce que tu expliquais, de votre engagement tout simplement dans le bateau qu'est notre vie. Je te remercie énormément et juste, quel serait le morceau que tu aimerais que je fasse écouter aux auditeurs en suivant là?
1: Parmi ceux dont tu disposes, je pourrais dire Noël en plastique.
0: Allez, eh ben on écoute Noël en plastique et puis je te remercie encore et vivement le samedi 19 septembre qu'on se retrouve au Big Bang.
1: Merci à toi et à très bientôt.

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3: Chanteur, compositeur, prix Nobel de la littérature, je cite, pour avoir créé une nouvelle expression poétique dans le cadre de la grande tradition de la chanson américaine. Décidément, Bob n'en finira jamais de faire parler de lui. Inventeur à partir d'un pseudo, inventeur sur sa jeunesse. Je suis Bob Dylan quand j'ai besoin d'être Bob Dylan. Et le reste du temps, vous êtes qui ? Moi-même. Inventeur à partir de la chanson traditionnelle, des airs folkloriques, de blues, de country, de gospel. Mystique, contestataire, engagé contre la guerre. Blowing in the Wind, écrite en avril 1962, deviendra ainsi l'hymne d'une génération. Inventé à partir de, comme personne avant lui. Dylan, a man comme personne. A man au nom de tous, celui qui parle au nom de, celui qui use de la poésie donc, entre concret, poétique, sensible et invention, provocation. Combien de fois faut-il lever les yeux avant d'apercevoir le ciel ? Combien d'oreilles faut-il à un seul homme avant qu'il entende les autres pleurer ? Combien de morts avant qu'ils comprennent que le nombre est déjà trop grand. La réponse, mon ami, est soufflée par le vent. Bonjour, bonsoir, dans ce nouveau printemps, et bienvenue.
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0: Nos prévisions selon Météo France Oussin pour ce jeudi 10 septembre. C'est plus agréable, nous dit-on. Quelques nuages de bas qui peuvent encore traîner par endroits, en tout cas au lever du jour en vallée, mais rapidement un relief qui se dégage sous un ciel voilé en matinée, puis bien ensoleillé l'après-midi avec quelques formations de quelques cumulus. Le temps est agréable et calme, bien étoilé la nuit suivante. Quant à l'isotherme 0 degré, il évolue entre 3700 et 3900 mètres d'altitude. Pour des températures en hausse en cette journée, on ira jusqu'à 21 voire 24 degrés en bas. Basse-Vallée, 19 à 22 degrés entre 1000 et 1200 mètres d'altitude, 16 à 18 degrés vers 1500 mètres, 11 à 12 degrés vers 2500 mètres d'altitude, avec des minimales la nuit suivante qui seront de l'ordre de 8 à 11 degrés en vallée, 7 à 8 degrés vers 1500 mètres et 6 à 7 degrés vers 2500 mètres d'altitude, et un vent qui reste faible de nord à nord-ouest sur les sommets, de nord plus bas le matin et l'après-midi, c'est l'établissement de brises qui prédomine. Voici donc pour les prévisions météo de ce jeudi 10 septembre.
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8: Mardi de 20h à 22h au tiers-lieu Amasa à Lourdes, on vous propose un atelier d'initiation à la cantera. Entièrement gratuit, mené par Luxi et Achiari en lien avec le concert Barut du 18 septembre. Au programme, échauffement, transmission de morceaux du répertoire de polyphonie classique et transmission d'un chant en particulier avec exercice de changement de tonalité. Une inscription gratuite sur réservation à culture@ville-lourdes.fr. Un atelier d'initiation à la cantera, c'est ce mardi de 20h à 22h. Au tiers-lieu Amasa, à Lourdes. Mercredi, l'association Fil et Fée fait sa rentrée à la salle des fêtes de Pierre Fitness Talas de 14h à 18h. C'est le moment pour les enfants à partir de 5 ans de venir essayer les incroyables disciplines circassiennes. Boules, jonglage, monocycle et autres équilibres. Sam et les bénévoles de l'association vous accueilleront avec plaisir pour tout vous expliquer ou contactez-les directement au 07 66 71 23 11 pour en savoir plus dès maintenant. Et le premier cours est gratuit. La rentrée de Fil et Fée, l'association de disciplines circassiennes, c'est ce mercredi de 14h à 18h à la salle des fêtes de Pierre Fitness Talas. Jeudi à 14h30 à Papillon Altitude à Argelès-Gazost, il y a une réunion d'information pour pouvoir participer à un programme inédit et gratuit pour les aidants familiaux de plus de 60 ans en Vallée des Gaves. Organisé par Valérie Amonio et Manon Luneau, ouvert à 14 personnes maximum et sur inscription. L'objectif, c'est d'offrir gracieusement une séance tous les 15 jours environ, du 28 septembre au 14 juin, dans une combinaison de moments en eau chaude et de temps dans la nature, en lien direct avec la sensorialité et les éléments, pour permettre à ces aidants familiaux de plus de 60 ans d'avoir des moments de répit, de revenir à eux et dans leur corps et de s'apaiser, se tonifier et reprendre un souffle. Une réunion d'information pour un programme inédit et gratuit pour les aidants familiaux de plus de 60 ans de la Vallée des Gaves, c'est ce jeudi à 14h30 à Papillon Altitude à Argelès-Gazost. Jeudi à 18h à l'espace de la gare à Argelès-Gazost, c'est une flânerie poétique qui prend place. Le thème, le pommier. Une flânerie poétique autour du pommier, un moment pour découvrir ses secrets, éveiller ses sens et porter un regard sensible sur le monde végétal, entre savoir, poésie et expression artistique. Guidée par Johanna Chenet, praticienne en herboristerie, une flânerie poétique. Sur le thème, le pommier, c'est ce jeudi à 18h à l'espace de la gare à Argelès-Gazost. Jeudi à partir de 20h30 au col de Tramacel à Otakam, on vous propose une nuit sous les étoiles à Otakam, organisée par des associations d'astronomie amateurs. Les passionnés d'astronomie de la région se donnent rendez-vous pour une soirée exceptionnelle placée sous le signe de la découverte et de la contemplation. Télescopes et instruments d'observation permettront à chacun, petits et grands, de découvrir les merveilles qui se cachent au-dessus de nos têtes. Planètes, étoiles, nébuleuses et galaxies selon les conditions du ciel. Les amateurs de photographie pourront également découvrir les techniques de l'astrophotographie. Cet art fascinant qui permet de révéler en images des objets célestes souvent invisibles à l'œil nu. Que vous soyez passionné d'astronomie, photographe, simplement curieux ou que vous ayez envie juste de vivre un moment hors du temps, venez lever les yeux vers les étoiles. Et n'oubliez pas de vous équiper d'une lampe frontale à lumière rouge et de vêtements chauds. La Star Party, observation du ciel nocturne avec les associations d'astronomie amateurs, c'est ce jeudi à 20h30 au col de Tramacel à Otakam. Chaque deuxième mardi du mois à 18h30 à la salle de réunion du cinéma Grand Rio à Lannemezan, gratuit et ouvert à tous, c'est une proposition d'un rendez-vous mensuel autour du thème « Les livres du métier » organisé par l'association Les Amis du Vent des Mots. Ainsi, chaque mois, un métier sera présenté. Pour commencer ce cycle, c'est Albert Le Mans, parrain de l'association, et il viendra présenter le métier d'auteur-illustrateur. Donc rendez-vous le jeudi 10 septembre à 18h30 pour ce rendez-vous avec l'association Les Amis du Vent des Mots autour des métiers du livre à la salle de réunion du cinéma Grand Rio à Lannemezan. Jeudi à 18h à la Maison du Parc National et de la Vallée de Lucin-Sauveur, c'est une rencontre-discussion sur les métiers de la montagne. Découvrez les métiers de la montagne au travers du vécu de Tonio Tamarel. Pendant près de 20 ans, Antonio Tamarel a vécu au cœur des Pyrénées, à Lucin-Sauveur. Au fil de son parcours, il a exercé plusieurs métiers emblématiques de la montagne. Pisteur, secouriste, maître chien, gardien de refuge, musicien, etc. À travers cette rencontre, il partagera son expérience et son attachement au monde montagnard. Il évoquera les réalités de ses métiers souvent méconnues, leur évolution, les défis qu'ils rencontrent, ainsi que la relation privilégiée qu'ils entretiennent entre les paysages, les habitants et les visiteurs. Entre anecdotes, souvenirs et réflexions, Antonio Tamarel nous invite à découvrir les multiples facettes de la vie en montagne. La rencontre, discussion, les métiers de la montagne, c'est ce jeudi à 18h à la Maison du Parc National et de la Vallée de Lucin-Sauveur. Jeudi à 19h30 au terme de Lucin-Sauveur, c'est la fête des curistes. Rejoignez les curistes pour une soirée festive ouverte à tous sur la terrasse de l'établissement thermal. Et les thermes vous offrent un apéritif pour l'occasion. Emmenez votre plat, votre dessert et votre boisson afin de prendre place autour d'un repas participatif. Inscription à l'accueil des thermes et repli dans le grand hall en cas de mauvais temps. La fête des curistes, c'est ce jeudi à 19h30 au terme de Lucin-Sauveur. Vendredi à 20h30 au tiers-lieu d'Azun à Aucun, c'est une conférence qui vous est proposée, l'influence de la langue basque sur l'Occitan. Pierre Cam, occitaniste, retrace l'histoire de l'Occitan de notre territoire, le gascon, et met en relief ses liens avec une langue primitive pyrénéenne, le basco-aquitain. Une plongée dans l'histoire et les secrets de cette langue, toujours bien vivante. Plus d'informations et inscriptions auprès du tiers-lieu d'Azun. La conférence « L'influence de la langue basque sur l'Occitan », c'est ce vendredi à 20h30 au tiers-lieu d'Azun à Aucun. Vendredi à 18h à la Maison de la Montagne à Argelès-Gazost, c'est une conférence « Quand les Pyrénées tremblent ». Les Pyrénées sont l'une des zones sismiques les plus actives de France métropolitaine. Et pourtant, le risque sismique reste souvent méconnu. Qu'est-ce qu'un séisme? Et pourquoi ce massif en est-il le théâtre? Comment les scientifiques étudient-ils cette science de l'invisible, capable de faire vibrer toute une région en quelques secondes? Et comment s'en protéger concrètement? Guy Sénéchal, sismologue, viendra décrypter les risques sismiques pyrénéens, ses origines géologiques, les outils de surveillance et les bonnes pratiques pour mieux anticiper cet aléa naturel. La conférence « Quand les Pyrénées tremblent », c'est ce vendredi à 18h à la Maison de la Montagne, à Argelès-Gazost.
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23: Cette émission Regarde ailleurs donne la parole à ceux que je rencontre sur mon itinéraire de photographe voyageur. Des personnes que je trouve souvent inspirantes, belles par leur choix de vie. Et je me suis arrêté dans un monastère bouddhiste, le monastère de l'Erabling, où j'ai rencontré Jigme, un moine suisse qui a choisi de vivre ici dans ce temple pour suivre la voie du bouddhisme tibétain. J'ai adoré prendre le temps d'échanger avec lui pour en savoir plus sur ses choix de vie. Donc voilà, on est dans un petit chalet. Je suis avec Jigme au temple de l'Erabling. Donc on va prendre le temps de se rencontrer pour poser une dimension un peu visuelle à l'auditeur qui nous écoute. Donc sur la table, un café, du thé, du chocolat. Une bibliothèque à ma gauche avec plein de livres, donc notamment sur le bouddhisme. Donc Jigme, toi tu es lama?
24: Je suis simplement moine, oui. Moine de tradition tibétaine, bouddhiste de tradition tibétaine, oui.
23: La différence entre un moine et un lama?
24: Alors un lama, c'est un enseignant. Quelqu'un qui partage les enseignements du Bouddha. Et un moine, c'est quelqu'un qui a pris des vœux monastiques. Alors, on connaît bien sûr le Dalai Lama, qui est un moine et qui aussi donne des enseignements. Et il y a certains moines ne donnent pas forcément d'enseignements. Donc moi, je me considère simplement comme un moine.
23: Ok, Jigme. Et bon, on va revenir un peu sur ton histoire, sur ton parcours. Bah, parce que t'as pas l'air très tibétain d'apparence. Alors peut-être dans ton cœur, si. Mais j'imagine qu'à un moment donné, donc tu es suisse hein, d'origine. Comment est-ce qu'on en devient à choisir la vie monastique en suivant les préceptes du bouddhisme tibétain? Donc je veux bien que tu reviennes un peu sur ton itinéraire de vie personnel et qu'on voit ensemble ce qui s'est passé dans ton parcours.
24: Donc je suis né effectivement en Suisse. Suisse, dans la région de Fribourg. Donc je suis né à Fribourg et ensuite j'ai vécu pas mal de temps à Genève. Et puis quand j'étais jeune, mon père m'a donné à l'âge de 13 ans des bases, les premières instructions de méditation que j'ai reçues à l'âge de 13 ans dans la tradition zen, la tradition japonaise. Une des traditions japonaises. Et par la suite, bien sûr, ayant reçu ces enseignements, je les ai mis un petit peu en application, et puis la vie a fait, en grandissant, que je les ai un petit peu oubliés, mis de côté. Et vers l'âge de 25 ans, j'ai eu de gros problèmes de santé, et je suis revenu à ces fondamentaux dans la tradition bouddhiste en général. J'ai beaucoup lu, j'avais du temps pour découvrir un petit peu, pour essayer de chercher ce qui allait m'intéresser. Et puis j'ai très rapidement eu j'ai senti un contact assez privilégié avec la tradition tibétaine et principalement le personnage du Dalai Lama qui m'a beaucoup touché. Pourquoi ? Parce que je trouvais que avec tout ce que ce peuple a vécu, l'invasion chinoise,

0: J'ai fait partie de quelques mouvements de soutien au peuple tibétain. Je me suis retrouvé dans des manifestations devant les ambassades chinoises, à Berne ou à Genève. Et j'étais engagé de ce côté-là. Et puis petit à petit, on organisait aussi dans l'association dont je faisais partie, on organisait des enseignements de différents lamas qui passaient par la Suisse. Et de fil en aiguille, en recevant ces enseignements, ben, j'ai vu que ça m'a touché et que c'était un choix de vie qui me correspondait. Et finalement, j'ai fait une retraite de 3 ans. Après avoir bien sûr reçu des enseignements, après avoir un peu assis les préceptes dans la tradition bouddhiste, j'ai fait le saut, j'ai fait une retraite de 3 ans et je me suis installé ici à l'Hérabling dans le sud de la France, près de Montpellier. Et après la retraite de 3 ans, j'ai été ordonné par le Dalai Lama, je suis donc devenu moine à ce moment-là. Ça fait maintenant 15 ans que j'habite ici et ça fait presque un peu plus de 11 ans que je suis moine, ouais.
1: Donc au tout début, c'était vraiment la sympathie pour la cause tibétaine hein, qui t'a amené vers la philosophie, vers la spiritualité du bouddhisme. Tu disais, tu te retrouvais devant les ambassades à faire des manifestations avec différentes ONG. Donc on va peut-être quand même le rappeler dans cette émission. Donc en 59, le Dalai Lama a dû fuir le Tibet, hein, est parti en exil, a traversé l'Himalaya pour créer un gouvernement en exil qui aujourd'hui est basé à Dharamsala, Makleogang, dans le nord de l'Inde, dans les montagnes himalayennes, et n'a depuis 1959 jamais pu retourner au Tibet, qui est aujourd'hui une province chinoise.
0: Voilà, effectivement, le Tibet est maintenant considéré comme étant une province chinoise, oui.

0: donc militant de première heure, tu rencontres cette philosophie, cette sagesse. Tu choisis de faire une retraite de 3 ans et tu deviens moine. Mais c'est un choix quand même qui est assez radical dans une vie.
1: Donc effectivement, je vous avais dit un peu plus tôt que j'avais eu des problèmes de santé quand j'étais assez jeune. Et là, je pense que ça m'a... Les priorités sont devenues assez claires. J'ai ressenti un message très profond qui me disait soit change ou soit il y a des chances que tu vas mourir. Donc, à partir de ce moment-là, je me suis dit mais qu'est-ce qui est important dans la vie ? Est-ce que c'est vraiment important de passer ma vie à vraiment m'impliquer dans une société orientée vers le travail ou vers le fait d'accumuler des biens matériels, ou est-ce que je veux simplement vivre peut-être un peu plus simplement, même beaucoup plus simplement, mais simplement essayer de travailler un petit peu sur mon esprit, essayer de devenir un peu une meilleure personne, en tout cas essayer de le faire. Mais à ce moment-là, le choix était assez rapide, oui.
0: Vivre simplement pour que tous puissent simplement vivre, Gandhi. Tu parles de problèmes de santé, de ce qu'on peut dire que la spiritualité t'a guéri ou t'a soigné. Je vois pas comment est-ce que le fait de choisir une voie spirituelle et monastique peut guérir ou peut soigner.
1: Oui. J'attribuerais pas forcément le fait de suivre une voie spirituelle à la guérison, mais... ça m'a aidé à relativiser, à relativiser énormément de choses. Donc, avoir moins de stress, par exemple, se faire moins de soucis par rapport à certaines situations. Toutes ces choses-là, c'est des choses qui n'ont pas de prix parce que ça amène une forme de paix intérieure, une forme de bien-être. Et quand on est bien avec soi-même, j'imagine que ça a un lieu, ça peut être, ça va avoir un impact sur notre santé physique aussi, mais pas forcément. On a les gènes qu'on a, donc on n'est pas forcément égaux par rapport à la maladie. Je dirais pas que l'un et l'autre sont liés, mais il y avait vraiment un besoin un besoin important de changement de vie.

0: Effectivement.
1: Une forme de recentrage.
0: Voilà, une forme de recentrage, ouais.
1: Qu'est-ce que c'est être moine tibétain ?
0: Être moine tibétain, dans la tradition tibétaine, parce que moi je ne suis pas un moine tibétain, je suis un moine suisse. C'est d'abord de prendre des vœux monastiques. Des vœux qui vont nous permettre de simplifier énormément notre vie. On va dire que 50% de nos problèmes vont être éliminés en prenant des vœux monastiques, mais 25% de nouveaux problèmes vont être ajoutés. Donc le gain va être de 25%, ce qui est pas mal déjà en fait. Donc on va prendre ces vœux-là et ensuite on va simplement créer de l'espace, de l'ouverture pour pouvoir étudier et pratiquer dans la tradition bouddhiste. Et comme on a une vie de célibat aussi, comme ça se fait aussi dans certaines traditions chrétiennes, comme dans l'orthodoxie ou dans le catholicisme.
1: C'est ça les 50% de problèmes en moins ?
0: Ça, je ne sais pas, je ne saurais pas vous le dire, je ne veux pas trop m'avancer. Mais le fait de s'habiller, par exemple, tous les jours de la même manière, c'est quand même beaucoup plus simple que de passer un peu de temps à faire du shopping et à se demander ce qu'on va porter. Tout simplement ça, par exemple. Ouais. Mais le fait de ne pas avoir une vie de famille, j'entends d'avoir une famille, des enfants, etc., ça amène pas mal ça libère quand même pas mal de temps et ça permet d'être plus présent pour d'autres personnes aussi, effectivement. Ouais.
1: Je veux bien que tu reviennes sur ces 50% de problèmes en moins et 25% de bénéfices. Donc, qu'est-ce qu'on perd et qu'est-ce qu'on gagne en devenant moine ?
0: On gagne beaucoup, beaucoup de temps. On gagne beaucoup de... La vie est beaucoup plus simple. On a beaucoup moins de projections par rapport aux personnes qu'on rencontre, par exemple. Pourquoi ? Parce qu'on a moins d'attentes. Et je pense que les autres ont peut-être aussi moins d'attentes envers nous-mêmes. Donc, je pense que les liens sociaux sont plus clairs, à mon avis. Donc, ça, c'est très agréable, d'une certaine manière. D'une autre part, les difficultés qu'il peut y avoir, c'est, par exemple, le fait de ne pas manger après le repas de midi, par exemple. C'est un des vœux qu'on prend de ne pas manger le soir. Et ça, c'est pas toujours facile, par exemple. Ou le fait de ne pas avoir... bien sûr, aussi de vie amoureuse, c'est quand même quelque chose qui est pas facile non plus à aborder. Le fait de pas boire d'alcool, par exemple, un bon petit verre de rouge avec un bon fromage et un bout de pain, c'était un repas que j'adorais. Ben maintenant, voilà, il n'y a plus que le fromage et le pain. Mais en fait, on voit aussi que c'est des petites choses qui sont pas si importantes finalement. C'est pas ça peut être des petits plaisirs, mais passagers comme ça. Mais finalement, au fil et à mesure que le temps passe, on voit que c'est pas les choses les plus importantes dans la vie aussi.
1: Est-ce qu'on peut revenir sur les vœux qu'on a faits ?
0: Alors, dans la tradition tibétaine, on prend des vœux monastiques pour la vie. Donc, quand on s'engage à prendre des vœux monastiques, on les prend pour la vie. Ce qui n'est pas forcément le cas dans toutes les traditions bouddhistes, dans la tradition thaïlandaise, par exemple, ou Theravada. On peut prendre des vœux monastiques pour une journée, par exemple, même, ou pour une semaine, ou un mois, ou une année. Dans la tradition monastique tibétaine, c'est pour la vie. Mais par contre, si on voit qu'on n'arrive pas à tenir ses vœux, on peut aussi les rendre. Donc il vaut mieux rendre ses vœux plutôt que les briser. Et ça se fait assez régulièrement. Une fois qu'on a rendu ses vœux, on peut les reprendre deux fois. Deux fois, ouais.
1: On va simplement donc aborder peut-être les différents types de bouddhisme. Tu parles de bouddhisme thaïlandais, bouddhisme tibétain. Donc on parle de Hinayana et Mahayana, un petit véhicule et grand véhicule. Est-ce que tu peux simplement débroussailler tout ça, nous expliquer les différents types de traditions bouddhistes ?
0: Alors je pense que c'est d'abord important de revenir à la source. La source de ces enseignements, c'est le Bouddha. Le Bouddha qu'on appelle parfois Shakyamuni. Shakyamuni, ça veut dire le sage du clan des Shakya, qui est un royaume qui se situe dans le nord de l'Inde ou le sud du Népal actuel. Et c'est lui qui a commencé à enseigner cette voie il y a 2600 ans. Et puis, par la suite, il y a eu des différents courants qui ont apparu. Puisque, bien sûr, le bouddhisme s'est diffusé en Inde, mais aussi au Sri Lanka, dans le nord, au Tibet bien sûr, et puis en Chine, en Corée, jusqu'au Japon par exemple, et maintenant aussi un peu partout dans le monde, même ici en France. Et au fur et à mesure que effectivement ce bouddhisme, ce chemin a pris un petit peu de l'ampleur et de l'essor, et a découvert d'autres cultures, eh bien il s'est aussi associé à ces cultures en prenant une image un peu plus culturelle d'un pays à l'autre. Le message est quasiment le même dans toutes les différentes traditions, mais aussi, bien sûr, comme on est des êtres humains, on a des appréciations qui sont différentes. Donc, on va peut-être mettre l'emphase plus sur l'étude ou plus sur sur la pratique pour certaines écoles. Et d'autre part, on va dans les écoles du véhicule fondamental, comme on l'appelle aujourd'hui, ou le véhicule dans la tradition Theravada, on mettra plus l'emphase aussi sur la libération pour soi, tout en ayant aussi, bien sûr, une approche d'aide envers autrui. Le véhicule du Mahayana ou le grand véhicule qui est présent dans le nord, principalement en Chine, en Corée, au Japon, etc. Principalement l'emphase sur la libération de soi-même pour aider autrui aussi. Il y a ces deux aspects. L'aspect de la sagesse où on veut libérer son propre, se libérer soi-même, se libérer de la souffrance, mais aussi aider les autres. Une fois qu'on s'est libéré soi-même, on deviendra plus utile pour les autres. Et dans la tradition tibétaine, qui est principalement ancrée aussi dans le véhicule du adamantin ou le vajrayana, il y a des moyens habiles qui sont un peu différents. On va réciter des mantras, par exemple, mais l'intention est la même. L'intention de souhaiter atteindre l'éveil pour le bien de tous les êtres est l'approche principale.

0: Jingmei, je suis avec toi sur dans le temple l'Erabling, quelque part dans l'Hérault, hein, pas trop loin de l'Odève. Mais je me posais la question, oui, tu parlais avant des vœux. Est-ce que tu peux me parler des vœux à faire quand on choisit de devenir moine?
1: Oui, il y a les vœux monastiques, les vœux d'un moine complètement ordonné sont très nombreux. Il y a plus de 200 vœux, en fait, vœux monastiques. Mais en fait, c'est une discipline, une forme d'éthique qui est présente non seulement dans le bouddhisme, mais aussi dans toutes les traditions. En fait, dans la vie, c'est une forme de c'est aussi quelque chose qui est ancré dans notre société. Le vœu de ne pas tuer, par exemple. Le vœu de ne pas mentir. Le vœu de ne pas se faire souffrir. Il y a un aspect dans la tradition monastique aussi, le vœu de ne pas avoir des relations sexuelles, par exemple. Donc voilà un petit peu tout ce qui... Donc ces vœux sont liés au corps et à la parole. Donc ça, c'est quelques vœux principaux, mais qu'on retrouve aussi dans d'autres traditions, bien sûr dans la tradition chrétienne, mais aussi dans notre société de tous les jours, en fait.
0: Et comment ça s'est passé? Donc, tu as fait le choix de partir en Inde, à Dharamsala, dans ce but où tu étais en voyage en Inde. C'était la première fois que tu allais là-bas. Est-ce que tu peux revenir un peu sur cette époque de ta vie?
1: Ça se fait de manière assez simple, d'une certaine manière. Il faut simplement... Moi, ça faisait déjà un peu plus d'une dizaine d'années que je suivais les enseignements bouddhistes. Je sortais d'une retraite de 3 ans. Et en fait, j'ai pris contact avec le bureau privé du Dalai Lama qui organise des ordinations chaque année à Dharamsala, effectivement. Je connaissais l'Inde, j'y étais déjà allé quelques fois, donc j'arrivais pas en terre inconnue.
0: Tu y avais été dans le passé, dans quel but, dans quel cadre?
1: Par plaisir, et aussi pour passer un peu de temps aussi dans la communauté tibétaine. À l'époque où je faisais aussi des parrainages dans ce qui s'appelle les TCV, Tibetan Children Village, c'est-à-dire des villages d'enfants orphelins qui sont organisés et pris en charge par le gouvernement tibétain en exil et qui permettent de donner une éducation à des enfants qui ont perdu leurs parents. Et là, on peut sponsoriser des enfants, on peut sponsoriser des projets aussi. Et là, ça m'a permis aussi d'aller visiter, de voir comment ça se faisait sur place.
0: Donc ça, c'était avant l'ordination et avant ta vie monastique. Hein. Voilà. C'était plutôt en tant que voyageur, mais déjà avec un intérêt particulier pour le bouddhisme.
1: Oui, tout à fait. Tout à fait. Et ensuite, donc, on ne peut pas vraiment prendre des vœux monastiques comme ça du jour au lendemain. C'est un petit peu difficile. Donc, ce qui est proposé par le Dalai Lama, c'est d'abord de faire une retraite pendant un mois où on va apprendre les règles de la vie monastique et apprendre à se comporter comme un moine aussi. Et apprendre les vœux aussi.
0: Donc tu es libre de quitter la communauté ici, à la Sangha, comme tu veux, quand tu veux, pour voyager la durée que tu souhaites.
1: Voilà, oui, tout à fait, il y a une grande ouverture par rapport à ça, pour autant que ça ne mette pas en difficulté aussi le fonctionnement ici à l'Erabling.
0: Je me pose une question d'ordre économique, hein. Tu disais avoir une vie simple ici, donc quelque part, bah voilà, t'as pas la question du vêtement, hein. Tu portes la robe la même tous les jours, que tu laves bien sûr entre-temps, mais tu plein de petites préoccupations matérielles qu'on n'a pas quand on choisit la vie monastique. Mais comment est-ce que tu souviens quand même économiquement à tes besoins? Comment ça se passe quand on est moine?
1: Ici, alors, on a la chance d'être très bien pris en charge. On est logé, on est nourri, et puis les frais d'assurance sont pris en charge, ce qui correspond à la sécurité sociale. Donc, et puis on a un petit peu d'argent de poche par mois, donc ce qui nous permet de subvenir à nos besoins essentiels. Voilà, donc c'est OK. Et ensuite, moi, j'ai un petit peu d'argent de côté, donc ça me permet j'utilise cet argent pour voyager aussi, un peu. Pour aller trouver ma famille, par exemple, pour rentrer en Suisse aussi. J'ai plus la chance d'avoir mes parents, ils sont décédés dernièrement, mais j'ai eu par contre eu la chance de pouvoir aussi les accompagner, de passer du temps avec eux quand ils étaient en fin de vie, d'être là pour prendre soin d'eux quand ils avaient besoin de moi. Donc ça, c'était aussi une grande chance.
0: Je veux bien qu'on parle de ce point-là, de la mort. Après, là, j'ai à côté de moi le livre tibétain de la vie et de la mort de Sogyal Rinpoché, qui est, je crois, relativement lié ici à l'érabling. On en parlera un peu plus tard. Une question que je me pose à titre personnel, le bouddhisme, spiritualité ou religion?
1: Alors ça, c'est une question franco-française. c'est intéressant, il faudrait mettre des définitions sur le mot spiritualité, il faudrait mettre une définition sur le mot religion. Parfois, on dit aussi, est-ce que le bouddhisme est une religion, une philosophie? On peut aussi se poser cette question. Je pense qu'il y a tous ces aspects qui sont présents dans le bouddhisme. Quand on pose la question au Dalai Lama, je l'ai entendu répondre de cette manière. Il dit ceci, il dit, semble-t-il, que pauvre bouddhiste, ni une philosophie, ni une religion, mais plutôt une science de l'esprit. Donc il y a cet aspect de transformation de l'esprit qui est vraiment important dans l'essence du bouddhisme.
0: On peut peut-être dire, dis-moi si je me trompe, mais c'est plus de l'ordre de la philosophie pour le laïc qui va s'intéresser aux textes, qui va lire des bouquins sur le bouddhisme, mais c'est peut-être plus une religion pour celui qui va réellement faire les choix, comme toi, de vœux monastiques.
1: C'est une façon de voir les choses. Moi, je pense qu'il faudrait voir. Un jour, j'avais discuté avec un prêtre et je lui avais demandé quelle est la définition étymologique du mot religion? Et il m'a dit, il m'a donné le nom latin que j'ai oublié, mais ça vient du fait de se relier, en fait, pour le christianisme à Dieu, par exemple. Dans le bouddhisme, ce qui est intéressant, c'est qu'il n'y a pas de notion de Dieu, en tout cas pas de notion de Dieu créateur. Dans le bouddhisme, on ne va pas se relier à une déité extérieure qui va nous amener à une forme de libération. La libération vient de nous-mêmes. Il n'y a que nous qui pouvons arriver à nous libérer de la souffrance et des causes de la souffrance. Elle ne peut pas venir de l'extérieur. Par contre, le Bouddha et son enseignement nous montrent le chemin, qui nous amène à cette cessation. Cette cessation de la souffrance. D'ailleurs, le Bouddha disait, je vous montre le chemin, mais je ne peux pas vous libérer, c'est à vous de le suivre. Et vous êtes vous-même, c'est vous qui allez vous libérer, et non pas, elle ne va pas venir de l'extérieur, cette libération.

0: je te demandais si le bouddhisme était une philosophie, une spiritualité ou une religion. Tu as eu cette réponse que j'aime beaucoup, c'est une science de l'esprit. Mais si je te pose la question, qui est Dieu ou où est Dieu ? Quelle est ta vision ou ta définition de Dieu ?
1: Oui, ben justement dans le bouddhisme il n'y a pas de notion de Dieu. Il n'y a pas de notion de Dieu créateur, mais par contre, on peut se dire, il y a une notion peut-être un peu plus profonde, qui faudrait se poser la question, qu'est-ce que Dieu effectivement ? Est-ce que c'est un personnage barbu comme ça à l'extérieur ou c'est quelque chose de beaucoup plus profond? Est-ce que c'est quelque chose qui est relié avec notre bonté fondamentale, avec notre véritable nature qui est présente, cette sagesse qui est présente en chacun de tout le monde? Dans ce cas-là, nous, on donnerait la définition de Dieu comme étant la véritable nature de notre esprit. Cette bonté fondamentale qui est présente en chacune d'entre nous. Donc là, on peut faire des ponts, on peut se relier avec d'autres traditions, j'imagine. Mais il faut toujours être très prudent quand on veut créer des liens. Quand on entre par exemple dans le dialogue interreligieux, c'est vraiment important d'être bien ancré dans sa propre tradition et de pas être trop dans le. C'est important de ne pas voir les vues qui nous séparent ou les vues différentes qu'on peut avoir, mais c'est plus important de voir ce qui nous relie. Et les messages principaux qu'on trouve dans toutes les traditions, c'est les messages d'amour, de bienveillance, de compassion, qui sont vraiment des traits d'union qui sont extrêmement forts. Et c'est par là qu'il faut se relier.
0: J'en reviens au grand sujet de la vie, qu'est la mort. Tu me disais que tu as perdu tes parents, mais tu les as accompagnés. Quels enseignements tu aurais envie de partager ici avec nous sur ce sujet tabou, en fait, qu'est la mort ?
1: Je pense que parfois on se dit, mais comment faire ? Qu'est-ce qu'il faut faire avec quand on accompagne ou quand on est proche d'une personne en fin de vie ? Et c'est, je pense, la mauvaise question qu'on se pose. Je pense qu'à ce moment-là, il faut cesser de faire et il faut plutôt être. Il faut être présent, il faut accompagner. C'est intéressant, quand on est proche de personnes en fin de vie, quand on n'est pas juste et qu'on n'est pas vraiment présent pour la personne, on reçoit en tout cas moi j'ai reçu des messages très forts. Des personnes que j'accompagnais qui me disaient, mais là, qu'est-ce que tu fais, quoi? C'est pas ça dont j'ai besoin, j'ai juste besoin que tu me tiennes la main. Ou j'ai juste besoin que tu me fasses un café, que tu me fasses un petit massage ou des choses comme tout simple, en fait. Donc, quand on est dans l'accompagnement des personnes en fin de vie, il faut vraiment être présent, il faut être dans l'écoute et il faut un peu s'abandonner, quoi. Simplement un peu s'abandonner et puis demander ce dont la personne a besoin, parce qu'il y a cette sagesse tout à fait ordinaire, et si on est présent pour écouter cela, alors ça peut vraiment aider la personne qui vit ces moments douloureux, parce que la mort, c'est aussi la douleur, c'est la souffrance. Ça peut être la souffrance physique, mais je crois que grâce au merveilleux personnel soignant, ça peut être pris en charge. Surtout avec les soins palliatifs, par exemple, il y a vraiment de très très bons moyens pour atténuer, si ce n'est éliminer, la souffrance physique. Mais il n'y a pas que la souffrance physique, il y a aussi la souffrance de perdre tout ce qu'on a, en fait. Tout ce qu'on est aussi. Au moment de la mort, on va perdre tout ce qu'on est, on va perdre notre statut social, on va perdre nos capacités physiques, on va perdre notre contentement, qu'on va perdre notre famille, on va perdre notre ami, on va perdre tout ce qu'on a et tout ce qu'on est. Donc il peut y avoir des moments difficiles, et ça peut être accompagné par des formes de frustration et de peur, d'angoisse même. Et là, pour quelqu'un qui n'a pas une force intérieure, c'est parfois vraiment, vraiment très, très, très, très difficile à vivre. Et là, ce qu'on peut être, ou en tout cas ce qu'on peut offrir en tant qu'accompagnant, ben c'est ce soutien, c'est cette paix, c'est cette bienveillance, c'est surtout cet amour que chacun d'entre nous avons besoin, en fait.
0: Je te repose la question, donc elle est très naïve, mais pourquoi est-ce qu'on a peur de mourir ?
1: Moi, je pense qu'on a d'abord peur de l'inconnu. On a peur de l'inconnu, on a peur de ce qui nous attend, et on a peur de. Je pense qu'il y a, il y a, il y a, un, il y a un, on perd le contrôle quand on est en train de, quand on est en fin de vie, on perd tout contrôle, tout ce qu'on était capable de manipuler quand on en avait encore, quand on est en pleine possession physique et mentale on perd tout ça. Et ça, c'est pas facile de perdre le contrôle.
0: Merci, Jigme.
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0: Merci à tous pour votre écoute. L'émission que vous venez d'entendre s'appelle « Regarde d'ailleurs ». Ce podcast donne la parole à ceux que je rencontre sur les routes du monde dans le cadre de mon activité de photographe voyageur. Je pars de l'idée qu'une personne, le parcours de vie d'une personne peut en inspirer beaucoup d'autres et j'aime pouvoir récupérer tous ces témoignages souvent très inspirants. Belle journée à tous.

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2: Monsieur.

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2: Tu m'aimes, Kyo?
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0: L'heure du grand journal du soir, bonsoir Christophe Paget.
2: Bonsoir Romain, bonsoir à toutes et à tous.
0: À la une ce soir, Téhéran qui frappe une vingtaine de bateaux dans le Golfe.
2: Oui, l'Iran dit répondre aux attaques américaines contre ses pétroliers. Le baril de Brent dépasse aujourd'hui les 100 dollars et ce n'est qu'une des conséquences économiques du conflit pour les pays de la région. On verra ça avec Nathanaël Vitran. On s'intéressera aussi à ces possibles crimes de guerre israéliens commis en Syrie, selon l'ONU. L'armée israélienne est présente sur le territoire syrien depuis la chute de Bachar al-Assad fin 2024.
0: Nous serons également à Dallas, aux États-Unis, où une convention républicaine a lieu.
2: Oui, normalement, ce genre de rassemblement est organisé pour la présidentielle. Là, Donald Trump en a voulu une avant les élections de mi-mandat. Et elle promet de tourner autour de la personne du président américain, nous dira notre correspondant Edouard Maille. Et puis toujours aux États-Unis, le dossier de ce 20h sera consacré à ces accusations américaines des entreprises chinoises pirées leurs modèles d'IA pour nourrir les leurs, les modèles chinois. Et ce sont les renseignements américains qui le disent.
0: Après ce grand journal du soir, Christophe, on va parler politique française. Nous appellerons nos confrères du Figaro qui s'apprêtent à publier un sondage selon lequel les Français plébiscitent une primaire de la droite et du centre que pourtant refuse celui qui semble le mieux placé aujourd'hui, c'est l'ancien Premier ministre. Édouard Philippe, rendez-vous dans un peu plus de 15 minutes. Mais pour débuter, Christophe, du football, le match de Ligue des Champions que RFI vous propose ce soir, ce sera en direct et en intégralité.
2: Oui, c'est dans moins d'une heure, PSG Slovan Bratislava et c'est au Parc des Princes où l'on trouve Cédric de Oliveira. Bonsoir Cédric.
3: Bonsoir Christophe et bonsoir Romain.
2: Le double tenant du titre, le PSG, démarre sa nouvelle campagne européenne avec l'objectif presque inédit de remporter une troisième Ligue des Champions d'affilée.
3: Oui, il y a peu d'équipes qui ont réussi à faire ça dans leur histoire, messieurs. Trois Ligues des Champions d'affilée. Seul le Bayern de Franz Beckenbauer, l'Ajax d'Amsterdam de Johan Cruyff, ça c'était à une autre époque. Et puis le Real Madrid de Zinedine Zidane en 2016, 2017 et 2018. Paris donc qui envisage, qui espère pouvoir rentrer un peu plus dans l'histoire, alors que déjà le club parisien a créé sa propre histoire, celle de remporter sa première Ligue des Champions en 2025 et de conserver son titre l'an dernier après une victoire au tir au but face à Arsenal en finale. C'était en mai dernier à Budapest. Paris donc qui a réussi le back-to-back, comme l'appelle Nasser El Khelaifi, le président du club et ses supporters. Et donc ça démarre avec une troisième campagne, avec une concurrence qui est accrue, le Barça, le Real Madrid, les clubs anglais également qui veulent tous la peau de ce PSG qui est un peu en délicatesse avec un début de saison délicat, toujours pas de victoire en championnat, mais peut-être le moyen de lancer enfin sa saison. Les joueurs de Luis Enrique qui espèrent battre le Slovan Bratislava, modeste club slovaque dirigé par un certain Yaya Touré, l'entraîneur ivoirien.
2: Merci Cédric de Oliveira en direct du Parc des Princes. On vous retrouve dans moins d'une heure puisque le match PSG Slovan Bratislava est à écouter sur notre antenne en intégrale à partir de 19h temps universel.
0: Dans l'actualité internationale de ce mercredi, le Proche-Orient, l'Iran affirme avoir frappé une vingtaine de bateaux dans le Golfe, dont deux navires américains.
2: Mais réponse de Téhéran aux attaques américaines contre ses pétroliers, les gardiens de la Révolution disent avoir frappé en tout deux navires américains, donc 8 pétroliers et 10 autres bateaux. L'Iran a aussi revendiqué des attaques contre une base militaire américaine en Jordanie. Conséquence, en bourse, le baril de Brent a dépassé aujourd'hui les 100 dollars, une première depuis le mois de juillet, et le gaz européen est au plus haut depuis 2023. C'est dans ce contexte politique, économique, guerrier que le ministre des Finances du Qatar a annoncé hier que son pays était confronté au deuxième trimestre à un déficit budgétaire de 5 milliards de dollars. C'est deux fois plus qu'au premier trimestre. Et c'est une conséquence des dégâts subis par les infrastructures gazières et par le blocage répété du détroit d'Ormuz. Logiquement, c'est compliqué pour le Qatar, mais aussi pour les autres pays de la région. Nathanaël Vitran.
4: L'Irak est particulièrement touché. Contrairement aux riches monarchies du Golfe, Bagdad ne dispose ni d'importantes capacités de stockage, ni de routes alternatives au transport maritime pour exporter son pétrole. Or, l'or noir représente 90% du budget irakien, dont le déficit a triplé depuis le début du conflit. Les pertes sont telles qu'elles pourraient pousser le pays à retourner sur le marché international de la dette. Une loi en ce sens est en ce moment à l'étude au Parlement. Situation similaire au Koweït qui a poussé le gouvernement la semaine dernière à puiser dans le fonds souverain du pays, censé exclusivement servir à investir dans l'après-pétrole. La situation est moins critique pour les Émirats arabes unis ou l'Arabie saoudite qui ont bénéficié de l'augmentation des cours du brut. Mais l'extension du conflit en mer Rouge commence à peser. Le PIB saoudien a chuté de presque 5% au deuxième trimestre en raison d'une baisse d'un quart des exportations de pétrole. Au premier semestre, le déficit saoudien dépasse 42 milliards de dollars. C'est presque autant que les prévisions pour l'ensemble l'ensemble de l'année 2026.
0: Ce matin, Elvitran, justement, on évoquait l'Arabie Saoudite. L'Arabie Saoudite contre-attaque au Yémen.
2: Oui, hier, les rebelles houthis avaient frappé

0: Fabienne Verdier.
1: Les membres de la commission d'enquête des Nations Unies sur la Syrie estiment même que l'armée israélienne s'ancre davantage chaque jour sur le territoire syrien. Israël a profité du chaos causé par la chute de Bachar al-Assad en 2024 pour déployer ses troupes sur la zone tampon entre les deux pays placés sous surveillance de l'ONU. Depuis, ces troupes avancent de plus en plus sur le territoire syrien. Selon l'enquête, l'installation par Israël d'un réseau de points de contrôle temporaires et d'infrastructures militaires permanentes sur le territoire syrien a lourdement affecté la population civile. Des centaines de Syriens, dont des mineurs, ont ainsi été détenus et interrogés. Des logements et des biens ont également été détruits. Autant d'actes expressément interdits en territoire occupé, rappelle l'enquêtrice, qui relève aussi l'absence de soins médicaux, l'impossibilité de gagner sa vie et de regagner son domicile en raison de la mise en place de barrières et de barricades. Israël poursuit donc son extension territoriale sur les territoires palestiniens, tout comme sur les territoires libanais et syriens, s'appuyant tantôt sur l'idéologie du grand Israël, tantôt sur des justifications d'ordre sécuritaire.
0: Oriane Verdier, 18h07 en temps universel, 13h07 à Dallas où on va se rendre à présent, et c'est le grand journal du soir évidemment sur RFI avec vous Christophe Paget, à Dallas où Donald Trump réunit ses troupes pendant 2 jours.
2: Oui, et c'est inédit. Habituellement, ce genre de grand raout, c'est en vue de la présidentielle. Là, c'est avant les élections de mi-mandat qui auront lieu dans moins de 2 mois. Le président américain, même si sa popularité est en baisse, eh bien, il mise quand même sur ce rassemblement pour mobiliser les électeurs républicains alors que ces élections s'annoncent difficiles pour la majorité. Dans quelques heures, c'est le coup d'envoi de cette convention à Dallas, donc, où l'on retrouve notre envoyé spécial, Edouard Maille. Bonjour, Edouard.
3: Bonjour.
2: Au programme de cette convention, des discours de figures conservatrices américaines et de membres de l'administration, évidemment. Et puis, Donald Trump prendra la parole les 2 soirs pour galvaniser ses troupes, malgré des politiques impopulaires.
3: Oui, tout à fait. L'objectif pour Donald Trump, c'est d'unir et de galvaniser sa base électorale. Une convention pour envoyer un message d'unité. L'objectif de ne pas rester coincé sur les divisions au sein des républicains, comme notamment la guerre menée en Iran et l'augmentation du prix de l'essence. Mais cette convention est un pari risqué, car être associé à Donald Trump peut se retourner contre certains candidats qui courtisent des électeurs plus modérés. Pourtant, la convention tournera autour de Donald Trump, qui doit prendre la parole les 2 soirs. À la boutique de la convention, par exemple, sur les vêtements et autres objets mis en vente, Donald Trump est de partout. Et depuis hier, on voit des supporters du président venir ici à Dallas avec les casquettes et les vêtements de campagne de Donald Trump. Et ceux à qui j'ai parlé estiment que la participation du président est un véritable atout en vue des midterms. Pourtant, de nombreux candidats républicains ont fait le choix de ne pas venir, et j'ai croisé une personne républicaine qui pense que cette convention est une erreur, une perte de temps, et que les républicains feraient mieux de se concentrer sur plus localement en vue des élections de mi-mandat.
2: Merci Edouard Maille, en direct de Dallas.
0: Alors on va rester aux États-Unis, Christophe, on va parler de l'intelligence artificielle, évidemment on en parle régulièrement ce soir. C'est le dossier du 20h car il y a une bataille au sommet.
2: Oui, une bataille entre les entreprises de 2 États, en tout cas selon les États-Unis, puisque les services de renseignement et de cybersécurité américains accusent de pillage plusieurs entreprises chinoises. Alors, ces accusations avaient déjà été lancées par des entreprises américaines, Anthropic, OpenAI, qui accusent les Chinois de se servir sans autorisation dans leur modèle. Accusations aussi lancées par le conseiller scientifique du président Donald Trump. Mais là, ce sont carrément les renseignements américains qui le disent. Pour en parler avec nous, Alice Roussard, du service économie de RFI. Bonsoir Alice. Alors ce nouveau rapport, c'est surtout à ce jour le plus détaillé et le plus exhaustif.
4: Oui, et sont cités tous les acteurs importants de l'intelligence artificielle chinoise, de DeepSeek à Alibaba, en passant par Moonshot AI. Ces derniers sont accusés d'avoir utilisé massivement les grands modèles américains pour entraîner les leurs. Cette technique s'appelle la distillation. En fait, on interroge Claude, Gemini ou Grok des millions de fois. On récupère leurs réponses, leur capacité à coder, à raisonner, et on s'en sert pour améliorer son propre modèle en imitant le comportement du modèle d'origine.
2: Et Alice, ce qui inquiète Washington, c'est que ces campagnes sont menées à grande échelle.
4: Oui, et très sophistiquée. D'après eux, la distillation n'est pas juste un complément dans le développement de l'IA, c'est tout son fondement. Pour le gouvernement américain, le secteur chinois de l'intelligence artificielle se sert surtout de cette technique afin de combler un retard technologique et estime que les autorités chinoises sont au courant.
2: Mais alors, est-ce que cette technique de distillation, on peut l'empêcher ?
4: Non, justement, et il faut bien le rappeler, hein, c'est la technique classique pour entraîner des modèles d'intelligence artificielle. Une technique que les Américains testent sur leur propre modèle. Et ce n'est pas la seule façon, d'ailleurs, de faire des améliorations d'IA. C'est ce que nous explique Alexandre Kateb. Il est économiste, fondateur de la plateforme Multipolarity AI. Écoutez-le.
5: La distillation n'est qu'une des techniques utilisées. Il y a beaucoup d'autres innovations qui permettent à des modèles chinois de gagner en performance. Si on pense par exemple à DeepSeek, son premier modèle qui a été exposé au grand public.

0: public à utiliser une technique totalement différente.
1: Il fait référence à l'apprentissage par renforcement. L'économiste estime qu'il faut donc relativiser l'importance de cette distillation. Aujourd'hui, dit-il, ce n'est pas une technique qui fait la différence. D'ailleurs, Pékin dément, parle d'accusations sans fondement. Pour la Chine, ces pratiques américaines visent en réalité à instaurer un monopole industriel.
2: Alors Alice, derrière cette bataille autour du vol de modèles, en fait, il y a un enjeu beaucoup plus large.
1: Oui, l'idée c'est surtout de savoir entre Washington et Pékin qui contrôlera l'IA, qui aura de l'avance sur l'autre. Là, on peut vraiment parler de guerre technologique. Et c'est ce qui explique l'alarme du secrétaire américain au Trésor, Scott Bessent. Selon lui, si la Chine gagne la course à l'IA, plus rien d'autre ne compterait. Pour le moment, les États-Unis restent toutefois en tête. D'après le spécialiste de l'IA, Alexandre Kateb, ce n'est pas nécessairement parce qu'ils disposent des meilleurs modèles, mais parce qu'ils contrôlent l'accès aux microprocesseurs les plus avancés.
2: Merci Alice Froussard.
3: Et puis le sommet de l'espace a commencé aujourd'hui au Grand Palais à Paris.
2: Oui, premier sommet international de l'espace qui s'est donc ouvert ce mercredi avec des entreprises, des délégations officielles, des chercheurs, des spationautes venus de 90 pays. Thomas Pesquet était là par exemple. L'objectif c'est pour l'Europe d'affirmer sa place alors qu'elle est chahutée par la concurrence américaine et chinoise. D'ailleurs, si Amazon était là, eh bien d'autres géants américains comme SpaceX et Blue Origin brillaient par leur absence. Ce qui n'a pas empêché de parler économie pendant cette première demi-journée et de faire des annonces. Charlotte Cosset.
4: Ariane Group décroche un nouvel engagement avec le géant Amazon. 6 nouveaux lancements depuis Kourou, commandés par l'entreprise de Jeff Bezos, et ce malgré les pressions évidentes de Donald Trump et l'absence de SpaceX. Autre annonce de poids, la start-up Skynopi et Eutelsat lancent le programme Globolacar. Objectif, améliorer la vitesse de connexion entre une centaine d'antennes et les satellites, un temps de latence qui devrait passer d'une heure à moins de 3 minutes, stratégique notamment dans le domaine de la défense. En tout, ce sont une cinquantaine d'annonces qui sont faites en ce premier jour. 5 milliards de contrats annoncés et 15 milliards d'euros confirmés pour Iris Carré, le projet de réseau de satellites de l'Union européenne qui doit lui permettre de gagner en indépendance et en souveraineté.
2: Des précisions signées Charlotte Cosset.
3: Au Royaume-Uni, le trafic aérien qui reste perturbé.
2: Plus de 2000 vols ont été annulés depuis hier en raison d'une panne technique, grave, survenue en début d'après-midi. Le problème a été réglé en début de soirée, mais sans remettre prendra du temps. C'est ce qu'a reconnu l'organisme de contrôle aérien, NATS, qui parle du retard accumulé dans les vols. C'est la troisième panne en autant d'années et le dirigeant de NATS est critiqué par plusieurs compagnies aériennes, dont Ryanair, qui réclame sa tête au gouvernement. En Serbie, le président dissout le Parlement pour des élections anticipées qui devraient avoir lieu le 25 octobre. Élections demandées depuis longtemps par les manifestants qui, depuis 2024, protestent contre la corruption dans le pays. Un mouvement qui est dirigé par une population étudiante. Des étudiants qui ont annoncé qu'ils allaient présenter leur propre liste à ce scrutin.
3: Et puis on était au Grand Palais à Paris il y a quelques instants. On revient en France où le ministre de l'Intérieur, Laurent Nunez, a ordonné un contrôle de la police municipale de Carcassonne. Carcassonne, qui est une ville du sud-ouest du pays.
2: Oui, et Laurent Nunez condamne aussi des propos indignes. Hier, le quotidien local Le Midi Libre a publié une vidéo dans laquelle un policier municipal tient des propos racistes et complotistes. Le nouveau maire d'extrême droite de Carcassonne a annoncé sa suspension et celle de tous les policiers municipaux en cause. Peu après, le parquet ordonnait la même chose. Quant au RN, la direction du parti d'extrême droite condamne avec la plus grande fermeté les propos qui ont été tenus et annonce la radiation et l'exclusion immédiate du policier de ce parti, le RN, le Rassemblement National, qui se retrouve donc lié à une nouvelle affaire de racisme à 8 mois du premier tour de la présidentielle, dont sa candidate Marie.
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6: Hier, au lendemain d'une manifestation de l'opposition dont la réponse...
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12: Voici l'actualité du 9 septembre 2026 par Ludovic. Une bonne nouvelle pour la biodiversité. La Ligue pour la protection des oiseaux salue en effet cette annonce de la ministre de la Transition écologique, Monique Barbu, du classement du grand tétras et du lagopède comme espèce protégée. C'est une première depuis 2009. Menacés par le réchauffement climatique et la dégradation de leurs habitats montagnards, le grand tétras et le lagopède alpin voient leur nombre décliner chaque année. Et si la protection avait déjà lieu, et qu'il n'était plus chassé officiellement depuis 2022, la classification rend le financement de leur protection, en particulier financement européen, plus aisé puisque cela permettra, comme le souligne la ministre dans la dépêche d'aujourd'hui, d'écrire un véritable plan de protection sur 10 ans. La Fédération nationale des chasseurs et les fédérations départementales dénoncent-elles de leur côté une décision dogmatique et unilatérale, prise sans concertation ni fondement scientifique nouveau. Ils craignent qu'un classement figé n'entraîne un désengagement des bénévoles qui étaient pourtant investis, disent-ils, dans le comptage, le balayage des zones de quiétude et la restauration des habitats en altitude. La déviation d'Adé est entérinée par la nouvelle préfète. C'est une étape décisive pour l'aménagement routier des Hautes-Pyrénées. La préfète, donc Sybille Samoyot, a officialisé l'autorisation environnementale de la déviation de la RN21 au droit d'Adé, visant à désengorger le centre-bourg et sécuriser le trafic entre Tarbes et Lourdes. Cette décision valide le calendrier des travaux. La préfète a ainsi également officialisé la dérogation à la protection des espèces protégées et leurs habitats. La Ligue des droits de l'homme Midi-Pyrénées dénonce d'importantes failles dans la démocratie environnementale avec des enquêtes publiques et des enquêtes de concertation purement formelles et déconnectées des alertes climatiques. Et puis, c'est un programme gratuit pour les aidants familiaux de plus de 60 ans qui va voir le jour dans les vallées des Gaves cette année. C'est Valérie Amonio, spécialiste de la respiration, et Manon Luneau, éducatrice à l'environnement, qui lance un programme d'accompagnement d'un an dédié aux aidants familiaux. 20 personnes pourront bénéficier d'ateliers bimensuels sensoriels en pleine nature ou en eau chaude du 28 septembre au 14 juin prochain. Le programme vise toutes les personnes soutenant régulièrement un proche, sans condition de statut officiel, car cela n'existe pas. C'est 100% gratuit, car prise en charge intégralement par la CARSAT. Pour en savoir plus, une réunion d'information aura lieu ce jeudi 10 septembre à 14h30 au sein de Papillon Altitude à Argelès-Gazost, où vous pouvez avoir des renseignements par téléphone en appelant au 07 83 28 29 91. 07 83 28 29 91. Et on termine par un agenda. C'est l'association du mouvement. Oui, le mouvement contre le racisme et pour l'amitié des peuples, qui vous invite ce mercredi soir à 18h au local 61 Place du Foirail à Tarbes pour la préparation de la fête de l'UMA 65 à Souès, mais aussi pour parler des projets scolaires, des projets gens du voyage avec la médiathèque et le ciné-débat et concert à Séméac et un projet de spectacle. Donc c'est ce soir à 18h au local 61 Place du Foirail à Tarbes. Bonne journée à tous et
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1: Un programme inédit et gratuit pour les aidants familiaux de plus de 60 ans vient de voir le jour en Vallée des Gaves, ou va voir le jour plutôt en Vallée des Gaves, puisqu'il y a une première réunion d'information le 10 septembre du côté d'Argelès-Gazost. Et alors ce sera animé par Valérie Amonio et Manon Luneau, et qui vont se présenter puisque j'ai la chance de les avoir au bout du fil. Bonjour Valérie, bonjour Manon.
13: Bonjour Mirabelle.
14: Bonjour.
1: Alors, avant de parler des aidants familiaux, parce que c'est quelque chose que peut-être tout le monde ne connaît pas, déjà peut-être pouvez-vous vous présenter. Valérie, tu commences, même si on t'a déjà rencontrée sur les ondes, avec tes chroniques respiration.
13: Oui, je suis donc Valérie Amonio, je suis maître nageur et au-delà de la natation, je me suis formée à différentes pratiques d'accompagnement en eau chaude, de relaxation. Donc je fais ces pratiques au bain du Rocher à Cotteret où l'eau est à 34 degrés. Je me suis aussi formée sur les techniques de respiration, d'accompagnement par la respiration qui est un outil incroyable qui nous accompagne en permanence.
1: Et là, c'est plus avec ta casquette de maître nageur, hein, spécialisée dans l'accompagnement au mieux-être par l'eau.
13: Oui, alors il va y avoir un petit peu des deux, donc en fait on va se caler sur les réalités pratiques quand ce sera pas possible de faire des ateliers en bain du Rocher. On fera dans l'année, on va faire deux ateliers de respiration parce que c'est vraiment des outils incroyables que les personnes peuvent s'approprier. Donc on va combiner principalement de l'eau mais aussi un petit peu de respiration.
14: D'accord. Et toi Manon, alors Manon Luno, toi tu es éducatrice à l'environnement et créatrice des balades de l'émerveillement. Vas-y, dis-nous en plus, ça fait rêver.
13: Oui, eh bien effectivement, donc j'ai créé les balades de l'émerveillement il y a 8 ans et l'intention de ces balades-là, c'est vraiment d'accompagner des personnes pour qu'elles se sentent mieux grâce à l'expérience de nature. C'est une approche très pragmatique, une approche qui est ancrée dans la matière, une approche sensorielle. On sait aujourd'hui, aller dehors nous fait le plus grand bien, que ça soit sur le plan physique, psychique ou social. Aujourd'hui, je suis très heureuse d'avoir imaginé ce projet avec Valérie pour aller un petit peu plus loin que l'accompagnement sur Terre, puisqu'il y a une belle complémentarité aussi avec l'élément eau.
14: Et alors, ce qui est formidable, c'est que vous vous êtes associés, mais que justement, vous avez créé un programme qui va durer toute l'année. Si j'ai bien compris, le but, c'est de les retrouver tous les 15 jours, une vingtaine de participants. Et donc, c'est pour accompagner les aidants familiaux. Et grâce à ce programme que vous avez anticipé, vous avez pu le faire financer par la CARSAT.
13: Oui, tout à fait. C'est vrai que c'est une chance que nous ayons pu compter sur le soutien financier de la CARSAT, qui nous suit, en tout cas, qui œuvre aussi pour le soutien, notamment aux aidants familiaux de plus de 60 ans, qui permet un accès gratuit à ces personnes-là aux interventions qu'on va proposer Valérie et moi. Donc c'est assez important de souligner ce soutien-là qui est vraiment précieux.
14: Bien oui, c'est quand même formidable de pouvoir offrir, finalement c'est gracieux. Donc une vingtaine de personnes de plus de 60 ans qui sont aidants familiaux vont pouvoir bénéficier de votre accompagnement à l'année. C'est quand même extraordinaire ça. Et alors justement, aidants familiaux, peut-être que tout le monde ne sait pas ce que c'est. Est-ce que vous pouvez le démocratiser ce terme un petit peu ?
13: Oui justement, on en parlait un petit peu avec Valérie, parce que c'est une très très bonne question. Il y a de nombreuses personnes qui ignorent ou ne se reconnaissent pas forcément dans le statut d'aidant familial. Du coup, tout simplement, je suis aidant familial quand je prends soin d'un proche, d'un parent, un enfant, un conjoint, un frère, une sœur. Ça peut être une aide au quotidien, une aide qui peut être liée à la santé aussi, accompagner aux rendez-vous médicaux, mais aussi une aide administrative, faire les papiers, les démarches. C'est aussi tout simplement véhiculer, conduire la personne pour l'autonomie, le toilettage, le quotidien. Et puis, y a une petite question qui peut permettre aussi de se situer dans ce rôle-là. C'est, en gros, aujourd'hui, j'arrêtais soudainement ma présence auprès de cette personne-là, auprès de ce proche-là, est-ce que, en fait, son quotidien et sa sécurité seraient affectés ? Et si la réponse est oui, on peut quand même se reconnaître dans ce rôle-là d'aidant familial. Après, il y a de nombreux professionnels qui accompagnent aussi des personnes qui auraient peut-être aussi quelques difficultés, parfois même psychologiques, à se reconnaître dans ce rôle-là. Et il y a de nombreux psychologues ou autres qui, sur le territoire, aident aussi en ce sens-là. Il n'y a pas forcément de reconnaissance officielle de ce statut-là. Par contre, on peut quand même bénéficier d'accompagnement de structures précieuses. Je pense notamment aux plateformes territoriales d'accompagnement et de répit, donc là qui aident les aidants familiaux dont les proches ont des maladies neuroévolutives et qui vont nous permettre de nous reconnaître pleinement dans ce statut-là. Mais il n'y a pas forcément, de papier ou de carte qui vous permettrait de vous reconnaître ou en tout cas de faire savoir que vous êtes aidant familial. Peut-être que dans une démarche de prise en charge financière, il y a une reconnaissance. Mais après, pour une participation plus large à des projets ou autres, en tout cas, nous, avec Valérie, on se base aussi sur la confiance et on ne va pas demander de preuves, en tout cas, formelles ou formalisées sur ce statut-là. On part vraiment sur une notion de confiance.
14: Donc c'est la confiance qui va primer et il faut se reconnaître en tant qu'aidant familial et avoir plus de 60 ans. Valérie, c'est un choix, plus de 60 ans ?
15: Alors en fait, c'est un critère du dossier CARSAT, puisque la CARSAT c'est une caisse de retraite, donc c'est l'axe pris par la CARSAT. Et dans notre volonté d'offrir cette possibilité, on s'est aligné dans notre démarche parce que c'est aussi une façon de définir un groupe qui va avoir une certaine homogénéité dans son profil, dans ses problématiques. Donc il faut préciser que c'est vraiment ouvert sur tout le secteur
13: Vallée des Gaves, Lourdes, les activités vont se faire. Donc moi j'évoquais les activités aquatiques vont se faire au Bain du Rocher à Cauterets. Les activités en nature avec Manon vont se faire sur différentes vallées des Vallées des Gaves. Et les ateliers respiration vont se faire à Argelès-Gados, à Papillon Institute. Donc ça c'est l'indication géographique en fait du projet. Et c'est ce qui va rassembler les participants, le critère d'âge aidant familial de plus de 60 ans.
14: Ok. Et alors un accompagnement donc qui va pointer du ça devrait commencer le 28 septembre et aller jusqu'au 14 juin à raison d'une séance tous les 15 jours environ. C'est ce qui est annoncé. Donc c'est quand même un programme sur l'année entière. C'est conséquent pour vous aussi hein, à créer.
13: Et ben, l'objectif c'était d'avoir une continuité pour les participants puisque des particularités des aidants familiaux c'est qu'ils peuvent avoir moins voire pas tellement de temps pour eux, donc c'est de créer des bulles régulières où ils peuvent se retrouver avec eux-mêmes, se retrouver entre eux pour échanger sur leur situation et c'est cette continuité en fait sur l'année qui va être importante et qui va faire la force du programme, qui est complètement différente que de faire de temps en temps un petit atelier. Là il y a vraiment la continuité qui va permettre créer des choses pour les participants.
14: L'appel est lancé, donc une vingtaine de participants pourront bénéficier de cet accompagnement gratuit donc pour les aidants familiaux de plus de 60 ans. Et l'idéal, c'est de commencer par le commencement avec une réunion d'information pour justement permettre aux gens d'en connaître davantage et puis de vous rencontrer également. Et donc ça, c'est pour le 10 septembre à 14h30 à Papillon Altitude.
13: Exactement.
16: Oui, exactement. Ça sera effectivement l'occasion de poser toutes vos questions si vous en avez. Vraiment, c'est le moment pour. Et puis nous, de vous proposer et de présenter un peu plus largement le programme pour vous donner encore plus envie de nous suivre. Donc venez nombreux et ça n'engage en rien aussi. Votre présence n'engage en rien. Vous pouvez tout à fait venir, écouter, être curieux et voilà, ne pas forcément vous engager derrière, donc n'hésitez pas à franchir la porte.
14: Parce qu'on sait déjà tous les 15 jours, quel jour ce serait justement ?
16: Oui, on sait déjà, donc notre programme est bien établi aussi. On sait qu'on s'ancrera essentiellement sur les lundis. Après, on pourra vous donner plus précisément toutes les dates. C'est ça qui est vraiment, on sait que c'est un besoin aussi hein, chez les aidants familiaux de pouvoir anticiper. Et on sait aussi que le statut d'aidant fait qu'on ne pourra pas forcément être présent à toutes les séances. Mais s'il y a un engagement sur quand même la plus grande partie du projet, vraiment, c'est génial, quoi.
14: Bon, donc à tous ceux qui peuvent, donc qui se reconnaissent en tant qu'aidants familiaux de plus de 60 ans, eh bien rendez-vous donc ce jeudi 10 septembre à 14h30 à Papillon Altitude pour donc ça se trouve 3 rue des Poilus, Argelès-Gazost, pour ceux qui ne savent pas. Donc pour cette réunion d'information et si jamais les gens ne peuvent pas, comment ils font pour vous contacter? Parce que s'ils peuvent pas être présents le 10,
16: mais
14: qu'ils font un mince, moi par contre, voilà.
16: Oui, effectivement, on mesure bien que parfois il y a des impondérables. Et du coup, n'hésitez pas à me contacter et puis je vous donnerai toutes les informations par téléphone. 07 83
14: oui.
16: 28 29 91.
14: Donc 07 83 28 29 91. Parce que pour l'instant, c'est un peu le seul moyen qu'on a de rentrer en contact avec vous pour cet accompagnement.
16: Tout à fait.
14: Est-ce que vous avez quelque chose à rajouter pour conclure notre interview, mesdames?
13: Merci. Merci Mirabelle, merci Fréquence Plus de permettre la diffusion de ces informations parce que c'est vrai que quand on crée un programme comme ça, la difficulté c'est de pouvoir amener l'information jusqu'aux personnes qui peuvent être concernées et donc c'est précieux d'avoir une radio associative comme Fréquence Plus qui fait cette démarche d'accompagnement pour nous professionnels qui avons des choses à présenter, à proposer pour les habitants de la vallée.
16: J'amplifie les remerciements de Valérie et aussi vous dire qu'on est très enthousiastes toutes les deux. C'est, on va dire une deuxième, mais quand même une grande première pour nous deux. On n'a aucun doute sur la complémentarité de nos approches, mais voilà, vous bénéficierez aussi de notre enthousiasme et ça, c'est chouette.
14: Pour résumer, un programme inédit et gratuit pour les aidants familiaux de plus de 60 ans en Vallée des Gaves, avec Valérie Amonio, qui est maître nageur spécialiste.
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14: Nos prévisions selon Météo France Oussin pour ce jeudi 10 septembre. C'est plus agréable, nous dit-on. Quelques nuages de bas qui peuvent encore traîner par endroits, en tout cas au lever du jour en vallée, mais rapidement un relief qui se dégage sous un ciel voilé en matinée, puis bien ensoleillé l'après-midi avec quelques formations de quelques cumulus. Le temps est agréable et calme, bien étoilé la nuit suivante. Quant à l'isotherme 0 degré, il évolue entre 3700 et 3900 mètres d'altitude. Pour des températures en hausse en cette journée, on ira jusqu'à 21 voire 24 degrés en basse vallée, 19 à 22 degrés entre 1000 et 1200 mètres d'altitude, 16 à 18 degrés vers 1500 mètres, 11 à 12 degrés vers 2500 mètres d'altitude, avec des minimales la nuit suivante qui seront de l'ordre de 8 à 11 degrés en vallée, 7 à 8 degrés vers 1500 mètres et 6 à 7 degrés vers 2500 mètres d'altitude, et un vent qui reste faible de nord à nord-ouest sur les sommets, de nord plus bas le matin et l'après-midi, c'est l'établissement de brise qui prédomine. Voici donc pour les prévisions météo de ce jeudi 10 septembre.
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0: Mais derrière moi, ou ça peut être derrière toi si tu veux. Mais j'aime autant que ce soit derrière moi parce que c'est quand même moi qui ai eu l'idée.
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0: 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Bonjour Catherine.
1: Bonjour Michel.
0: Décidément, aujourd'hui, on se dit bonjour.
1: On s'est croisés plusieurs fois,
0: je crois, à quelques secondes d'intervalle. Nous sommes donc à l'émission Tea Time. Catherine, tu nous proposes quoi aujourd'hui alors, hein?
1: Eh bien, c'est le premier Tea Time. Et pour le premier, je m'étais dit... un de mes tableaux préférés, une de mes peintures préférées, qui est ce fabuleux Noce de Cana de Paolo Veronese.
0: Oui, avec l'accent. T'as été en Italie en plus. T'as un peu appris l'italien.
1: Très peu.
0: Tu l'as fait à la Corse sud-ouest, hein, c'est ça.
1: Et donc, c'est un tableau. C'est le 16e siècle vénitien. Et on est à l'apogée de la Sérénissime, hein, de cette République de Venise, qui est qui a son apogée. C'est-à-dire, on est aussi dans le déclin de cette grande puissance maritime. Pourquoi le déclin? Puisque, en fait, de nouvelles voies maritimes s'ouvrent sur l'Atlantique, hein, avec la découverte du Nouveau Monde. Et du coup, tous les comptoirs de Venise perdent en force.
0: En force et
1: en puissance.
0: En puissance,
1: voilà. Ouais. Cependant, en fait, cette république a mis tous ses atouts dans les arts. Et aujourd'hui, Venise est toujours une ville dévouée aux arts, en fait. Il y a toujours ce très grand festival de cinéma qui s'appelle La Mostra. On a toujours une biennale d'architecture absolument fabuleuse, mais qui existe depuis des centaines d'années. Également une biennale d'art contemporain, mais qui est aussi quelque chose qui perdure à travers les âges. Et c'est une ville à la fois musée, mais c'est une ville en perpétuelle transformation. Les artistes de tout le temps. Voilà, en fait, c'est un lieu absolument magique. Et ce n'est pas pour rien qu'au XVIe siècle, en fait, Venise offre à notre regard ses plus grands peintres. Et voilà. Alors, j'ai choisi les Noces de Cana.
0: Oui, alors, il y a des raisons bien particulières quand même. Bon, c'est ta préférée.
1: Ouais,
0: une de tes préférées, quoi, en tout cas.
1: Oui, c'est une de mes toiles préférées. Mais aussi, en fait, c'est qu'il y a quelque chose de très musical. En fait, c'est une œuvre absolument musicale. Elle est composée comme une véritable orchestration. C'est une symphonie de couleurs.
0: Ah oui, parce que là, on l'a en face des yeux, et effectivement, il y a une multitude de couleurs. C'est fabuleux, ouais. Avec un, même si le ciel en haut est un peu plus calme.
1: Oui, c'est obligé, en fait, hein, dans la construction du tableau, par rapport, en fait, aux lignes de fuite. Il est obligé de composer comme ça. Mais, en fait, ce tableau est aujourd'hui donc conservé au Louvre. C'est la plus grande toile, hein, qui fait partie des collections permanentes du Louvre.
0: Ouais.
1: Elle fait, alors pour être très précise, elle fait 6,67 m de haut par 9,94 m de large, soit 67 m² de surface. C'est-à-dire, je pense que ton appartement,
0: il est tout petit à côté.
1: Et dépassé. Voilà. Et il faut savoir que cette œuvre, en fait, donc elle a été réalisée en une année, 1562-1563. Et en fait, elle a été faite pour un couvent de bénédictins qui s'appelle San Giorgio Maggiore. Et en fait, elle a été faite pour un lieu précis, pour un mur précis, c'est un réfectoire. Il faut imaginer qu'au départ, l'œuvre est située à plus de presque presque 1m70, 1m80 à partir du sol. Donc c'est une œuvre qui domine l'ensemble du réfectoire. Il faut voir les volumes de ce réfectoire, enfin de cette architecture, de ce couvent construit par Palladio, qui est un des grands architectes de Venise de la Renaissance. Et c'est une œuvre absolument monumentale dans tous les sens du terme.
0: Oui, bah oui, j'imagine. Et puis ça doit être l'avoir à 1m80. Ouais.
1: Alors elle a été.
0: Toi qui es toute petite, tu dois te sentir écrasée.
1: Ouais, mais je ne l'ai pas vue dans son emplacement initial, le lieu pour lequel elle a été faite, puisque, en fait, c'est une œuvre qui est une.

0: c'est pas trop possible parce que l'atmosphère et l'ambiance est trop humide pour cela. Mmh. Donc effectivement, à partir de la Renaissance, on invente la peinture à l'huile et puis on peint sur toile. Ouais. Donc en fait, ils ont découpé les troupes napoléoniennes. Mmh. J'ai l'impression que je parle de incroyable sauvage, mais c'est un petit peu ça.
1: En Europe, ils étaient connus pour être des gros salopards.
0: Cette admirable œuvre, ils l'ont découpée en 7 laits. Qui ont été chacun roulés. Voilà. Il a fallu plus d'un an pour ramener ces laits jusqu'à Paris, à travers rivières, montagnes, champs et tout ce qu'on peut imaginer. Voilà. C'est pas rien de transporter un tel truc.
1: Ouais, ouais.
0: Et en fait, elle a été installée donc au Louvre, donc dans la galerie des œuvres permanentes. Et aujourd'hui, elle est. Alors, c'est très particulier parce qu'elle est donc dans la salle de la Joconde. Et quand les gens viennent au Louvre, effectivement, personne ne regarde cette œuvre monumentale qui est immense, qui est majestueuse. Tout le monde lui tourne le dos parce que la Joconde est juste en face. Et c'est assez drôle. Je vais vous dire pourquoi. Parce qu'effectivement, on a là une assemblée. Enfin, on va en parler après. Avec différents personnages, on est invité à un banquet et donc tous les regardeurs regardent ailleurs, regardent de l'autre côté. La Joconde, la Joconde est un tout petit tableau, par contre.
1: Oui, tout petit, oui. Mais bon, qui sait, il y a peut-être des gens du tableau qui regardent justement la Joconde.
0: Ah, peut-être.
1: En admiration devant elle.
0: Alors, ouais, on n'est pas tout à fait à la même époque,
1: mais effectivement.
0: Ah non, mais peu importe. Hein, effectivement, ça peut dialoguer, et d'ailleurs, ça dialogue. Là, aujourd'hui, donc, l'œuvre installée au Louvre est installée à 80 cm du sol, c'est-à-dire que ça prend tout le mur, elle est trop gigantesque. Et effectivement, l'impression qu'on peut en avoir, enfin cette impression physique, elle n'est pas du tout la même. Alors je dis ça parce que, voilà, moi cette œuvre, je l'ai vue plusieurs fois au Louvre. Bien sûr, je la connais par les livres, hein, des livres d'histoire, livres beaux-arts, etc. Mais rien ne remplace, effectivement.
1: Voilà, c'est comme contact direct avec.
0: C'est ça. C'est comme quand on adore écouter des groupes qu'on aime. Oui, on les écoute. On a le disque. Enfin, on se le passe, on se le repasse. Mais dès qu'on peut les voir en concert, évidemment, qu'est-ce qu'on fait? On y va.
1: On y va. Oui. C'est voilà. Normal.
0: Hein. C'est l'expérience physique. C'est charnel.
1: Calme-toi, Catherine.
0: Non, mais on est dans. Voilà, c'est pour ça. Exactement. Le rapport à la peinture et à la musique, pour moi. C'est la même chose, voilà. Ça nous saute aux yeux, ça nous saute aux oreilles, ça nous passe par le corps et ça nous parle en fait. Et
1: effectivement, ça prend aux tripes en fait. Hein.
0: Bon, ça, voilà. Quand ça nous traverse, c'est quelque chose d'incroyable. Bon, je sais pas pourquoi tu fais de suite ces sourires là, mais effectivement,
1: ouais.
0: Et moi, je vous encourage tous, enfin, je ne sais pas qui écoute, mais allez voir des œuvres ici, par exemple à Tarbes. Découvrir, par exemple, le musée Beaux-Arts, hein, du musée des Hussards au Jardin Massé, par exemple. Est-ce que tu l'as visité?
1: Oui, je l'ai visité à l'étage supérieur. Je suis allé à quelques expos là-bas, à vernissage.
0: Oui, je parle de ce musée parce que c'est le musée de Tarbes et c'est toujours intéressant d'aller voir des musées.

0: Il faut aussi savoir que cette œuvre, actuellement exposée au Louvre, elle est encadrée d'un grand cadre doré. Et oui, parce qu'on est à la mode du 19e siècle. Ouais. On montrait les œuvres de cette manière-là, oui. En fait, sur des fonds rouges pompéiens, c'est-à-dire rouge assez foncé, comme ça. Les cadres étaient très importants, je vais y arriver. Ouais. C'est parce qu'à l'époque, on s'éclairait à la bougie. Donc, il n'y a pas d'ouverture hein, pour la conservation des œuvres. Il n'y a pas de lumière naturelle. Ouais. Et du coup, la bougie doit se refléter dans le cadre et venir se refléter sur la surface du tableau. C'est une manière de montrer les œuvres. Aujourd'hui, on ne fait plus du tout ça, mais on a conservé.
1: On a d'autres moyens techniques.
0: Voilà, mais on a conservé tous ces cadres très volumineux, en doré.
1: Oui, à la limite, ils auraient peut-être pu remettre un autre cadre qui collait peut-être plus à l'époque de la réalisation du tableau.
0: Non, parce que la réalisation
1: parce
0: du
1: tableau... Parce que Napoléon, c'est plutôt lourd comme...
0: Non, mais justement, à l'époque...
1: Tout ce qu'il a fait, il était lourd.
0: En fait, comme je l'ai dit tout à l'heure, en fait, cette œuvre, elle était dans un couvent de bénédictins, donc aucun cadre, elle est juste montée sur le mur, et puis... En fait, il y a deux grandes baies vitrées de part et d'autre qui éclairent naturellement le tableau. Et les impressions, elles sont complètement différentes. Voilà. Je dis ça parce que c'est très important.
1: C'est hyper important.
0: Non, parce qu'une œuvre d'art, on ne peut pas la découvrir à travers une image sur Internet. Ou dans un livre. Il faut vraiment aller les voir sur place.
1: Ah non, parce que t'as aussi le grain, t'as les couches de peinture, quelquefois t'as l'épaisseur qui rentre en compte dans une peinture.
0: Il y a ton humeur aussi. C'est comme un disque, ça ne cesse de se repasser. Il faut repasser la peinture tout le temps. Il faut y aller. Alors, pourquoi ce tableau? J'ai 1500 raisons.
1: On va en évoquer qu'à peine 1%, parce que sinon on n'est pas sorti de l'auberge.
0: Oh non, dis que je parle trop.
1: Ah non, je n'ai pas dit que tu parlais trop, vas-y parle. On aime bien t'entendre parler.
0: Les noces de Cana, je ne sais pas si tu sais de quel épisode de l'Évangile, du Nouveau Testament il s'agit.
1: Je ne peux pas situer exactement, parce que j'ai aucune éducation religieuse ni rien du tout, donc j'ai vu des documentaires un peu archéologiques justement sur ça, donc je vois à peu près. Alors toi tu vas savoir plus que moi, je pense, si tu me poses la question. Oui. Sinon
0: les noces de Cana dans les évangiles, c'est le premier miracle du Christ, voilà, de Jésus. L'histoire, c'est quoi? Jésus est avec sa mère, certains de ses apôtres, et ils sont invités à un mariage. Et quand ils vont au mariage, très bien. Et à un moment donné, le vin vint à manquer. Et là, Jésus dit: pas de problème.
1: J'ai mon fournisseur. J'ai son 06. Attendez deux secondes.
0: Et en fait, ça se fait automatiquement. Il suffit qu'il... Okay. Alors, normalement, voilà, c'est ça.
1: Ils étaient calés quand même à l'époque. Ça se fait automatiquement. Tu dis, pas de problème.
0: Lui.
1: C'est cool.
0: Voilà, c'est ça. Il a posé sa main comme ça sur la jarre et tout d'un coup, le vin... coule à nouveau, et c'est-à-dire qu'il transforme l'eau en vin. C'est une transformation d'éléments. Miracle, doublement miracle, puisque aussi...
1: Ils étaient contents.
0: C'est ça, c'est la joie qui est amenée. Il amène la joie. On peut le voir comme ça. Et en même temps, l'idée, c'est que... en fait, ce qui est raconté, c'est l'évangile de Saint-Luc, je crois, je ne sais plus... qui rapporte cet épisode et qui dit mais en fait le maître de cérémonie a dit mais c'est fou parce que d'habitude on garde toujours le mauvais vin à la fin,
1: et le
0: bon vin on le goûte, on le boit en premier, puis le mauvais vin quand on est sous on le prend, et là le vin est tellement bon qu'il il comprend pas ce qui se passe. Voilà. Et du coup, en fait, montré là, c'est le premier miracle, et c'est déjà donc le sang du Christ qui sera versé. Voilà, hein, c'est la parabole. Et donc, ce qui m'intéresse dans ce tableau, donc il a été, cet épisode de la Bible a été représenté moult fois au cours de, pardon, de l'histoire de l'art, évidemment. C'est un sujet.
1: Oui, ça voilà. A été traité X fois.
0: X fois par les peintres. Et Véronèse, lui, il retourne complètement la situation. Et je trouve ça admirable. Alors, pourquoi ? Déjà, alors, on peut regarder la table du festin. En fait, c'est une table en U, hein, traditionnelle de banquier, comme ça, avec donc, les convives qui sont posés, qui sont assis, hein, que sur une partie de la...
1: Sur le fond, en fait.
0: Voilà, parce qu'on imagine qu'au milieu, il y a des choses qui se passent. Et,
1: Il y a plein de choses qui se passent.
0: Effectivement, il y a plein de choses qui se passent. Et en fait, il y a dans ce tableau 132 personnages. C'est-à-dire qu'on n'arrive même plus à comprendre. Quand on arrive là, on est pris complètement par une déferlante de personnages, de mouvements, de couleurs. On ne comprend pas ce que c'est d'abord. On se dit, c'est quoi ? On ne reconnaît pas les noces de Cana. Est-ce que c'est vraiment un banquet de mariage ? En fait, là, à la place d'honneur des deux mariés, lui, Véronèse, il a enlevé les mariés, il les a mis là, en bout de table. Tu vois, à gauche, tout au bout, tu as ce qui semblerait être donc le marié et la mariée. Et en fait, à la place d'honneur, c'est donc Jésus et sa mère.
1: Ouais, c'est pas chier, quand même.
0: Qui sont là. Et Jésus, la tête de Jésus, juste au-dessus, là, c'est le point central, la ligne de fuite dont vont découler toutes les perspectives du tableau. Tu vois, il a construit son tableau comme ça. Donc, c'est le centre. Et ce centre, il délimite tout. En fait, en premier lieu, avant cette scène-là, du Christ et de sa mère, il y a un groupe qui est juste en face, juste devant, sur une autre petite table. C'est-à-dire, on ne partage pas la même table. Et qu'est-ce qu'on voit à cette table ?
1: Qu'est-ce qu'on voit ? On voit un musicien.
0: Alors, il n'y a pas qu'un musicien. Ils sont combien ? C'est trop difficile pour toi. Oui, il y a tellement de personnages.
1: Je suis un peu loin. Et
0: non, c'est compliqué. Je comprends parce que, en fait, tout est brouillon. En même temps, c'est à la fois complètement brouillon et tout à fait construit, hein, ce tableau.
1: Ah oui, c'est, apparemment, c'est hyper bien construit. Mais vrai qu'on on arrive. C'est comme si on arrivait sur cette scène-là et en fait, il y a vraiment du monde. Il y a du peuple partout.
0: C'est ça. En fait, il y a 6 musiciens. Ouais. 6 musiciens dont c'est ce petit groupe. On n'arrive pas à les voir. Ils sont compacts. On n'arrive pas à démêler les instruments de leur corps. Et pourtant, c'est tout ce groupe-là, à partir de ce groupe-là, que va se construire toute cette espèce de danse et de composition, en fait, picturale, chromatique, qui forme le tableau. Et bien avant, on est en 1562-1563, à la fin du tableau, et on est 100 ans avant l'invention de l'opéra.
1: Ouais.
0: Et déjà, c'est ce peintre-là, Véronèse, invente par la peinture l'opéra.
1: L'opéra.
0: Parce que c'est complètement ça, c'est une scène d'opéra, c'est une scène de théâtre, c'est un concert qui est là. Et je vous parlerai de ma première rencontre avec ce tableau. Mais pour moi, c'était vraiment ça. La première fois que je l'ai vu, ça a été ça, en fait. Je revenais d'un concert, j'étais au Louvre le lendemain, donc la tête un peu à l'envers. Je vois ce tableau, c'était complètement ça. J'y reviendrai.

0: En fait, ces musiciens-là, c'est pas n'importe qui. Véronèse, c'est représenté, en fait.
1: D'accord.
0: Il est là, il est en train de jouer de la viole de gambe.
1: Mmh.
0: Il est vêtu tout de blanc. Il s'est donné un petit peu la part d'honneur. Hein. On le voit, il est là. En face de lui, son maître, qui est Titien, un des plus grands peintres de l'histoire de l'art, qui est là, qui était déjà mort de la peste au moment où le tableau a été fait. Il est en train de jouer de la contrebasse. Il est là. Et puis là, on voit Giorgione, autre génie de la peinture vénitienne. On a Jacopo Bassano qui joue du cornet, qui est l'ancêtre de la flûte.
1: Mmh.
0: Et ici, on a le Tintoret qui est en train de jouer du violoncelle. On a les plus grands peintres de Venise représentés ici.
1: Mmh.
0: C'est absolument fabuleux. D'autant plus que ces peintres étaient musiciens. Ils n'étaient pas peintres et musiciens. C'était des peintres musiciens. C'est-à-dire qu'eux-mêmes composaient, jouaient ensemble, faisaient des groupes, s'invitaient dans leur peinture, c'est-à-dire qu'ils pouvaient se mettre en scène et toutes leurs compositions, ils ont tous ceux qui sont là, ils ont tous une manière différente, hein, un style différent, mais tous sont complètement dans l'accord, ça joue ensemble.
1: Oui,
0: en fait.
1: Ils sont...
0: Et c'est incroyable. Enfin, je trouve ça complètement, assez fascinant.
1: Ouais,
0: le petit Angelo qui est là, qui porte une trompette, j'en ai pas parlé parce que j'ai parlé de 6 musiciens, j'en ai parlé que de 5 hein, pour l'instant. il est une tête d'Angelo, on voit, il passe la tête sur l'épaule de Véronèse. Et ce petit là, c'est un petit peu l'apprenti des ateliers de ces grands peintres. Il faut pas imaginer que Véronèse a peint ce tableau.
1: C'est ce que je vais dire.
0: Voilà.
1: Enfin, à l'époque, ils avaient quand même des élèves, des ouvriers.
0: Grandes entreprises. Hein.
1: Ce sont des grandes
0: entreprises. C'est très professionnel.
1: Pour 60 mètres carrés.
0: La conception du peintre tout seul dans son appartement, un peu maudit, qui travaille tout seul et qui fait tout lui-même, ça date du 19e siècle. Après, la révolution qui a mis fin aux corporations, donc au métier. Hein, avant, être artiste, c'était un vrai métier. Hein. Puis on rentrait dans les ateliers à 10 ans, on était apprenti.
1: Oui.
0: Et comme Véronèse, hein, lui, il a appris comme ça. Et puis on apprend tout. Mmh. On apprend tous les arts.
1: Toutes les techniques.
0: Mais bon, on apprend même à faire des tableaux, à faire des... Enfin, des tableaux, je veux dire, pardon. Ce qui encadre les encadrements.
1: On
0: lave les pinceaux, puis après on apprend même à faire les couleurs. Alors voilà, Véronèse et moi, il me plaît énormément puisque c'est le maître des couleurs absolues. Hein. Jusqu'à présent, personne ne l'a égalé. C'est quand même incroyable. Et ce tableau a été, cette peinture a été restaurée en... Enfin, il y a eu 2 années pour le restaurer, 1990-1992. Donc, on a dû enlever tous les vernis. Les vernis, effectivement, sont là pour effectivement protéger la peinture, tous les pigments utilisés. Ça jaunit au bout d'un moment et ça noircit. Donc, il faut régulièrement les enlever et les changer. Et en fait, il y a eu cette grande campagne de restauration de ce grand tableau. Ce qui a mis du temps, évidemment. Et là, on retrouve toute la palette chromatique fabuleuse.
1: Oui, parce que là, il y a vraiment des couleurs partout. Alors, il y a quand même on voit, il y a le blanc quand même qui est là en fond, même si Véronèse elle est en premier plan en blanc, mais on voit il y a du blanc et il y a du vert, du rouge, du bleu, etc.
0: Qui est absolument fabuleuses, un peu
1: un feu d'artifice où t'as plein de...
0: Mais c'est des vibrations, c'est exactement comme des notes. Chacun des personnages ici est une note en soi, en fait, hein, il me semble. Il faut savoir qu'à l'époque, donc on ne prend pas un tube de peinture et on se dit, allez, hop, hein, on fabrique toutes les couleurs. Hein. C'est très, ça coûte très cher. C'est très rare. Il faut être habilité pour le faire puisqu'on s'empoisonne. Hein. Notamment, bon, le verre. On parle avec grande gourmandise du verre véronaise, mais c'est vrai, c'est très très beau. Je pense que voilà, je crois que c'est qui en a qui l'a chanté dans sa dans une de ses chansons. Je crois que c'est il s'appelle Nougaro. Claude Nougaro, oui. Bah, tu écouteras, je ne sais plus dans quelle chanson.
1: D'accord, ouais.
0: C'est vrai, il y a quelque chose d'assez beau, poétique dans juste le vers véronaise. Mais c'est vrai qu'il s'est vraiment illustré dans l'utilisation de ce vers. Il faut savoir que le vers, c'est la couleur la plus difficile à faire. C'est-à-dire qu'elle elle jaunit de suite, en fait.
1: Ah oui,
0: c'est la couleur de l'impermanence, en fait. Et Véronèse, il a réussi à en sortir des absolument magnifiques. Il est très bon en bleu, également dans les jaunes. Ses rouges sont fabuleux. Bref, enfin, bon, j'arrête. C'est vrai qu'on a compris que j'étais fan.
1: Non, mais par contre, tu vois, le bleu, alors tu l'as au niveau du ciel, mais effectivement en bas en fait tu l'as pas énormément en fait, hein, il est pas prédominant en fait. Hein,
0: non, mais c'est beaucoup il y a le blanc, le jaune, le vert, hein, qui sont. Ouais, ouais.
1: Le rouge, ça fait un peu drapeau jamaïcain. Ils avaient découvert le pétard à l'époque. Non, pas encore. Oh, ils se défonçaient à autre chose.
0: Oh, tu sais, c'est un comptoir tourné vers l'Asie. Ils ont découvert ça. Tu sais, Marco Polo est parti très très loin vers l'Asie un siècle juste avant. Il a ramené plein de choses. Hein. Il savait plein de choses. Et effectivement, alors quand on regarde ce tableau, on se dit. C'est assez curieux en fait. Je ne sais pas si tu vois comment c'est construit. Il y a donc ce couple là, donc c'est le Christ et sa mère, totalement absent. Il fait pas un geste.
1: Oui, ils sont complètement.
0: La Vierge porte un voile noir, ce qui est très étrange pour un mariage. Bon, alors effectivement, on a bien compris que. Cette scène de Boostify, hein, puisque voilà, on regarde en haut de la balustrade, c'est toute la préparation du festin. Donc ils amènent l'agneau, là ils sont en train de le découper et de le hacher. Le sang coule juste là, au-dessus d'une gourde, au-dessus de la tête du Christ. Et là, si tu continues avec ton doigt, tu vas faire la ligne qui arrive jusqu'à ce chien qui est au tout premier. Plan dans le tableau, qui est en train de rogner des os. Et effectivement, il y a cette iconographie permanente, hein, de représenter le Golgotha, en fait, qui est le lieu de la mort par excellence, avec des os humains. Et on les a là. Alors là, c'est pas des os humains, mais on a un tibia, je sais pas ce que c'est qu'un os de. Il est en train de le rogner.
1: T'es même experte dans les os.
0: Non, alors là, je peux pas dire. Mais il y a quelque chose, effectivement, de cannibale dans cette scène. Mmh. Tu le vois? Mais c'est une métaphore, effectivement, puisqu'on. Voilà, c'est l'Eucharistie, on va manger un corps, il y a quelque chose de cet ordre-là. Et effectivement, je ne sais plus ce que je voulais dire. Enfin, bref, effectivement, la musique, en fait, pousse à son paroxysme ce moment-là de la transformation. Mais. Quand on regarde bien la Vierge. Hop, si tu regardes sa main, tu vois ce qu'elle est en train de faire. Non, ouais, c'est trop petit. Hein. Alors, on regarde, le tableau à travers le petit écran de mon ordinateur, ce qui est pas fameux. En fait, elle est en train de faire un geste, comme si elle prenait un verre, mais le verre est absent. Enfin, une coupe, parce que le verre n'existe pas encore à l'époque. On boit encore dans des coupes de métal. Mais le verre n'est pas là, c'est l'absence. C'est déjà l'absence, quelque chose qui n'est pas là. Mais plus que l'absence...
1: On est en train de se dire, bon Jésus, tu changes l'eau en vin, parce
0: alors,
1: que là, j'ai trop soif. Là.
0: Effectivement, elle est en train de dire, maintenant tu fais ton miracle, ton premier miracle. Et effectivement, là, regarde, le serviteur est en train de retourner la jarre, il n'y a plus Devin.
1: Ah, d'accord.
0: Voilà. Sauf que là, lui, il a déjà fait son miracle. En fait, on assiste à deux trucs, deux moments en même temps.
1: Oui, oui, oui.
0: Lui, il est en train de verser. Ah, le miracle, il se fait ici.
1: Ouais.
0: Et il y a quand même un serviteur, qui est un esclave, hein, je crois,
1: ouais,
0: qui est en train de donner le verre au marié qui est ici. Et ici, le majordome qui est en train de rendre son tablier. Bon, c'est un peu la frénésie, il y en a
1: ouais,
0: partout.
1: Peu, oui.
0: Tout le monde est en train de crier, de s'exclamer. Certains, il n'y a plus de vin. D'autres, il y a du vin.
1: Ouais.
0: Et donc, on est dans l'avant et l'après. On est dans un moment, enfin, c'est le point d'orgue
1: on
0: magistral.
1: On est dans la gauche pauvre qui n'a plus de vin et la droite qui a beaucoup de vin. Aussi.
0: Mais non, regarde, ils ont du vin là.
1: Oui, ils ont du vin, mais
0: et puis ils ne sont pas pauvres. Hein. Non, mais voilà, ouais, en fait, ils montrent dans un seul moment, ils montrent
1: oui,
0: deux moments différents.
1: L'avant et l'après.
0: En fait, ce que je voulais,
1: pendant, en fait,
0: pour moi, en fait, c'est au-delà de « il manque du vin », ce que signifie le doigt, la main, pardon, de la Vierge, qui ouais, se referme sur ouais, quelque chose d'invisible. Si, s'il manque quelque chose là,
1: ouais,
0: qui n'est pas montré, ouais, c'est qu'il veut nous le montrer. C'est-à-dire que là, on est dans ce paradoxe de visible-invisible. Alors
1: ouais,
0: ça, c'est depuis, depuis que les hommes sont en capacité de faire des images,
1: ouais,
0: ils adorent représenter aussi ce qui n'est pas visible. Voilà. Et donc ici, moi, il me semble que c'est vraiment connaissant Véronèse, effectivement, qui est peintre musicien. En fait, le véritable miracle pour lui, c'est pas l'eau en vin. Venise, c'est une ville d'eau, c'est une ville de vin, c'est une ville de fête, c'est une ville de débordement. En fait, le véritable miracle, c'est ce qu'on ne saisit pas, c'est ce qu'on n'arrive pas à attraper. C'est ça, ce qu'ils sont en train de faire. C'est la musique. Et pour moi, je me dis waouh. Non, mais c'est vrai. Le premier miracle, parce que c'est ça, le premier prodige, le premier tour de magie.
1: De passe-passe.
0: C'est ça, c'est la musique.
1: Ouais,
0: et, et c'est vraiment c'est ce que montre ici Véronèse avec sa petite table. Tu vois, sur la table, toi tu vois pas, tu sais pas parce que
1: oui,
0: tu n'as pas tes lunettes. Mais ici, il y a un sablier. Il me tape.
1: Ah, non, non,
0: elle
1: est en train de me charrier là. Non, mais ça va pas, je l'invite et puis elle.
0: Non, et non, moi j'essaye de m'escrime à lui expliquer un tableau. Merci.
1: Bon, on ne coupera pas.

0: Et là, en fait, il y a un sablier. Le sablier, c'est le temps. Hein, le temps. Mm-hmm. Tu sais que la musique, c'est une histoire de temps. Bref. C'est un sablier, mais tu vois, il est vraiment dans la même ligne que le Christ,
1: et
0: il forme comme ça, si tu le regardes, une petite croix. Donc il annonce déjà, hein, en plus dessus, on voit l'agneau en train de se faire couper, le sang qui coule, etc. Bref, on est dans le sacrifice. Mais en même temps, ce qui prend le pas là-dessus, c'est ce groupe de musiciens qui transforme la mort en beauté. Parce que en fait, Venise, c'est ça. C'est un tableau à la gloire de Venise, en fait. C'est aussi une propagande, hein, ce tableau. Faut bien le dire. Que ce soit les corporations religieuses ou que ce soit les grandes familles commerçantes, elles payent très cher ces tableaux qui coûtent des fortunes, mais pour briller en fait. Hein,
1: oui, tout à fait. Ouais.
0: Et Venise, en fait, ça a toujours été ça, ce paradoxe-là de la beauté et de la mort, quelque chose qui est déjà en train de pourrir. Tout ce qu'on voit là, tout ce qui est en train d'être mangé, ces corps, le corps du crucifié bientôt, le truc qui se fait découper, etc. Ces architectures vertigineuses, on voit, il y a plein de gens qui sont montés là-haut, on dirait qu'ils vont tomber. Il faut imaginer que le tableau est prévu pour aller plus haut, hein. Donc il y a une impression de vertige. Là, sur le petit ordinateur, ça ne le fait pas. Tu vas au Louvre, tu l'as, hein, la sensation de vertige. Tu as l'impression même que les bâtiments, ils vont te tomber dessus. Il y a une sorte de perspective inversée, enfin bref. Là ici, le vaisselier avec toute cette vaisselle magnifique, on dirait que c'est en train de dégringoler. En fait, effectivement, il y a l'idée de cette quelque chose de qui ne dure pas. Hein. C'est la mort annoncée. Venise, c'est ça. C'est l'idée de quelque chose qui est un miracle permanent parce que ça tient toujours. Sur des centaines d'îlots, tous ces palais qui tiennent sur des pieux, etc. Enfin, c'est quand même incroyable. Et en même temps, Venise, son miracle, c'est sa beauté. Et ça passe par une musique complètement immatérielle, qu'on ne peut pas saisir, qu'on ne peut pas attraper, qu'on ne peut pas représenter. On peut la représenter, enfin lui il a tenté de représenter cela de cette manière, avec cette...
1: Oui, mais bon, c'est juste un instant aussi de la musique. Quoi.
0: Est-ce que je te saoule ?
1: Non, pas du tout, non, je t'écoute. Non, je t'écoute.
0: Et je sais, je parle beaucoup.
1: Non, mais c'est bien, ouais.
0: Alors, il faut savoir également... alors pour lire des choses très intéressantes sur Venise... Beaucoup d'écrivains ont écrit sur Venise, beaucoup de cinéastes ont filmé Venise.
1: On connaît le célèbre
0: Mort à Venise.
1: Mort à Venise.
0: Bah oui, mais c'est toujours ça en fait. On peut lire ce roman de Laurent Binet que j'ai adoré, La septième fonction du langage. Et en fait, effectivement, il place Venise entre l'art classique et le baroque. Et le XVIe siècle à Venise, c'est exactement ça. On est à ce moment où on est entre l'art classique et le baroque. Je m'explique. 1563, c'est-à-dire la date de l'achèvement du tableau, c'est la fin du Concile de Trente. Le Concile de Trente, tu te rappelles ce que c'est ? Bon, c'est...
1: Non, je me souviens pas.
0: C'est un concile religieux, donc de l'Église catholique, qui a duré une vingtaine d'années en réponse à la réforme de l'Église protestante de Martin Luther. Et effectivement, donc, c'est l'idée d'apporter des réponses. En tout cas, ce n'est pas d'apporter des réponses, c'est carrément une réaction. On va l'appeler plus tard la contre-réforme. Hein.
1: Ouais.
0: Ce qui va aboutir en 1572, par exemple, justement, à la nuit au massacre de la nuit de la Saint-Barthélemy et la guerre des religions partout en Europe. Voilà. Mais là, on est à la fin de ce concile. Et dans ce concile, on discute de tout. C'est un petit peu... la réforme. Alors les réformes, on en entend beaucoup parler aujourd'hui.
1: Ouais.
0: Les réformes, c'est un mot absolument tout le monde en a marre, hein, évidemment. Réforme ci, réforme ça. C'était une grande époque de réforme également. Donc là, cette contre-réforme, Et effectivement, on va passer de l'art classique, c'est-à-dire un art qui arrive à son apogée avec Raphaël, c'est-à-dire on est dans l'harmonie absolue, c'est-à-dire une sorte de perfection, j'allais dire perfection parfaite, mais j'ai pas peur de le dire.
1: Vas-y, exprime-toi, Catherine. Et t'inquiète pas, il y a personne qui écoute.
0: Pour arriver donc, pour arriver au baroque, c'est-à-dire on dépasse le cercle, on gonfle tout, on déborde en fait, et puis on en montre en fait, voilà, ça déborde, il y a quelque chose de ouais, on crève l'abcès, on crève les, enfin c'est la guerre, c'est incroyable ce que peut effectivement manifester en fait l'art baroque avec le maniérisme, parce que là on est avec le maniérisme.
1: Oui, justement, ouais, tu m'en as parlé de ça, ouais. Du maniérisme, ouais. C'est quoi?
0: Alors,
1: exactement,
0: ici avec ce tableau là on est à la fin de la Renaissance, c'est ce qu'on appelle la Renaissance tardive, pardon, ou la haute Renaissance, et en fait petit à petit les leçons données par Michelangelo, Raphaël.
1: Quelle prononciation, ça, elle m'éclate à chaque fois.
0: On étire tout ce savoir-faire. C'est-à-dire, maniérisme, c'est d'abord la manière, c'est-à-dire qu'on atteint une sorte de perfection et les corps, on va commencer un petit peu à les tourner, c'est-à-dire
1: à leur donner une expression.
0: Oui, on va
1: on va les
0: faire danser, voilà, on n'a pas peur des trompe-l'œil.
1: Oui, parce qu'avant c'était très figé, les corps,
0: ouais,
1: les visages, etc. C'était relativement.
0: Mais là, on va aller même jusqu'à l'excès. Hein. Après, il y aura des artistes comme le Parmesan ou le Corrège qui, eux, vont vraiment pousser ça à l'extrême. Mais ici, on est vraiment dans le maniérisme vénitien qui est très particulier à cette époque et qui est tout en
1: finesse.
0: Ouais, c'est
1: je trouve ça relativement léger. Il y a beaucoup de figurants donc sur le tableau et en même temps c'est pas lourd. Quoi,
0: c'est une virtuosité raffinée.
1: Ouais, tu viens noter Catherine quoi.
0: J'ai adoré cette édition. Et du coup on est à cette période, donc on est entre l'harmonie et l'inquiétude et tout dans cette toile, effectivement, engage ce sentiment. En même temps, on est dans une grosse, grosse fiesta. Ouais. Et c'est un concert. Et c'est peut-être même, voilà, comme je le disais tout à l'heure, une des premières expressions de l'opéra.
1: C'est pas police, mais presque.
0: Alors, pourquoi police?
1: je pensais à police, j'ai cherché un nom de groupe. Mais bon, ils sont trois et là, ils sont six.

0: Alors voilà, moi la première fois que j'ai découvert ce tableau, c'était dans les années 80 et c'était donc avant la restauration du tableau donc qui s'est fait dans les années 90.
1: Ouais.
0: Et moi j'étais montée à Paris. Ouais. J'étais à Paris pour voir des concerts. J'ai vu entre autres les Berruriers Noirs à l'époque de leur de leur disque Macadam Massacre par exemple. J'ai vu La Souris Déglinguée.
1: Bah, bien sûr, oui.
0: J'ai vu d'autres groupes encore et du coup j'y étais le soir, hein, effectivement, et j'étais dans une espèce de transe. C'était mes groupes que j'écoutais sur mes disques, et là que je voyais en vrai. J'étais donc super contente avec mes amis, on pogotait. C'était violent. C'était très violent. Bref. Mais en même temps, extrêmement, il y avait quelque chose qui était en train de se passer. Hein, c'était, il y avait comme, enfin, quelque chose était en train de nous traverser littéralement. Voilà. Et la journée, j'allais au Louvre. Et pour moi, il y avait aucune différence. Mmh. La première fois que j'ai découvert ce tableau, eh bien, c'était un lendemain. Voilà, exactement ça. Et quand je l'ai découvert, je me suis retrouvée face à ça. Waouh! J'ai été transportée en fait, hein, littéralement. Donc c'est super parce que moi qui adore toutes ces histoires de voyage à travers le temps, mais c'est vrai, ça m'a toujours fascinée. Je me dis, mais tiens, la peinture, en tout cas, c'est vrai, la peinture particulièrement, peut me faire ça, ouais, ces voyages dans le temps. Mais pas que dans le passé, dans le futur. On le verra aussi avec d'autres œuvres que je présenterai. On peut aller aussi loin dans un futur, hein. Il n'y a pas de souci. Et j'étais dans un concert, voilà, j'étais dans cette même intensité. Alors effectivement, là, ils étaient... voilà, c'était peut-être un peu plus bariolé, quoique. Mais dans cette même frénésie...
1: Dans cette idée de se retrouver ensemble pour retrouver Jésus qui transforme l'eau en vin et dire, putain, lui, c'est un sacré mec, on va le garder.
0: Ouais, le premier miracle, c'est le vin. Donc, il y a quand même l'idée de l'ivresse. Et l'ivresse, elle est omniprésente dans ce tableau. On dirait qu'il a fait ça, effectivement, qu'il l'a réalisé complètement enivré, bien que à travers ce bazar, ce bordel, hein, tout est vraiment très très très bien composé.
1: Est-ce qu'on sait, est-ce qu'il y a des écrits qui ont remonté en... Parce que à cette époque-là, ils construisaient quand même leurs tableaux tous à peu près dans le même. Pas dans le même sens, mais je veux dire, c'était très très cadré, etc. Et
0: bon, là, alors par exemple, pas du tout ici, tu vois, pas du tout cadré, hein. Là, il y a un personnage
1: en règle générale, dans les, il y avait un style, il y avait donc il respectait des règles, il respectait des choses. Comment ils arrivaient justement à se démarquer les uns les autres
0: oui. oui justement, mais là Tu as les quatre plus grands, je crois, ou les cinq plus grands.
1: Oui, les musiciens.
0: Les musiciens qui sont là, donc Véronèse, Tintoret, Bassano, Giorgione et Titien. Pas des moindres, tous, ils sont voilà, dans un mousseur de poche. Hein, ils sont contemporains ou à quelques années, enfin bref. En tout cas, c'est le 16e vénitien. Et ils ont tous carrément des styles complètement différents. Après, un tableau, une peinture, ça se compose. Hein, rien n'est fait au hasard. Hein, chacun trouve effectivement sa propre expression. Et voilà, mais tu si ça t'intéresse, tu peux aller plus loin, aller lire des livres, aller voir. Tu peux, Michel.
1: Je peux, ouais. J'en ai déjà pas mal avec mes auteurs, compositeurs rock que j'ai de partout.
0: Sais,
1: Puis moi je suis pas très c'est ce qui est intéressant et c'est pour ça que j'ai apprécié que tu viennes sur Trafic de Rock parce que justement ça moi je suis pas très pictural. Je suis très très cadré sur les impressionnistes ou des trucs comme ça parce que j'aime aussi la musique qui va avec de cette époque et pas mal de choses. Et justement, toi, t'es juste bon, t'as tu as étudié aussi pendant de nombreuses années, on va dire. Hein oui, tu fais autre chose, d'accord. Ok. Voilà, c'est bien que tu amènes un œil comme ça
0: en
1: émission de radio en plus.
0: Ce qui est bien avec les œuvres d'art, moi il me semble, c'est que tout le monde peut faire ça. C'est-à-dire que, regarder une œuvre, ça s'apprend. Et effectivement, plus on en regarde, plus on apprend à les regarder. Et plus la lecture se fait.
1: Mais c'est pareil au niveau de la musique. Moi, je le vois au niveau de la musique. C'est pareil. Tu joues avec d'autres musiciens qui t'apprennent des structures différentes sur des trucs. on t'en a pas appris au Kim Jong, hein. Non. Stéphane, Stéphane, t'aurais pu être plus prof quand même.
0: Quel est ce mystère? Quel est ce mystère de la transformation? Non.
1: Ah non.
0: On m'a pas appris ça.
1: Et je vois dans le sens où tu veux le dire, effectivement, plus on s'intéresse à quelque chose, plus on va l'approfondir, plus on va effectivement trouver les structures, les constructions, les machins,
0: effectivement.
1: Les trucs.
0: Et du coup, moi je voulais terminer sur le... Parce que j'ai déjà réfléchi sur au prochain artiste que j'aimerais...
1: Ah mais super, hein.
0: Ouais,
1: alors tu fais la conclusion. Parce que je t'ai vu regarder l'heure, tu dois partir, c'est ça?
0: C'est ça.
1: Ah là là, c'est incroyable. Vas-y, alors, embraye. Non mais c'est bon, en plus, on est à une heure là d'enregistrement.
0: C'est pas mal.
1: Oui, c'est très bien. Tu vois, toi qui disais que t'allais avoir peur, finalement, on ne te débranche plus, vas-y.
0: Non, c'est vrai. Et donc le prochain, j'aimerais... Alors là, on sera complètement avec un artiste contemporain qui s'appelle Arnaud Maguet.
1: Ouais.
0: Je vais parler d'une œuvre qui s'appelle Les Benchies. Et c'est un artiste qui vit à Nice, qui officie
1: donc
0: à Nice d'ailleurs.
1: Contemporain, quoi.
0: Il
1: est toujours vivant.
0: C'est ça.
1: Il
0: s'intéresse particulièrement à la subculture des années 1950 à 1970. Et il passe particulièrement par la sphère musicale pour œuvrer. Il y a des tas de références à toutes sortes de styles musicaux qui nous intéressent d'ailleurs, qu'on aime bien aller écouter. Et il a aussi fondé un label de musique qui s'appelle les Disques en Rotin Réunis. Voilà, donc il produit également de la musique et il joue également dans des groupes rock, jazz...
1: Tu sais, c'est difficile maintenant d'être intermittent, donc il faut toucher à tout, hein, avec leur loi à la con.
0: Je me suis dit, tiens, ça va être intéressant de poursuivre avec lui. J'aborderai comme ça de manière pas du tout conventionnelle, c'est-à-dire on ne va pas partir des hommes préhistoriques pour arriver jusqu'à aujourd'hui, ça serait pénible.
1: On va déborder.
0: Ouais.
1: Pas trop.
0: et on va partir effectivement dans des époques très différentes suivant les Getty Time. Voilà.
1: Tout
0: si tu
1: fait.
0: Veux bien.
1: Michel. Eh bien, c'est parfait. Bah, je le veux absolument. Je t'attends donc pour un prochain thé qui sera du Earl Grey à la bergamote.
0: Hein. Oh, j'adore.
1: Hein,
0: j'adore. Merci beaucoup, Michel.
1: Bon, à bientôt.
0: À bientôt.
1: Lundi prochain pour l'enregistrement, donc.
0: C'est ça.
1: Hein, ok, ça marche.
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